0: C'est parti pour le meilleur des séries de la semaine. Et direction le Royaume-Uni pour commencer avec la saison 5 de Trying, où on suit les hauts et les bas d'une famille, on va dire plutôt atypique, le tout avec un humour so british.
1: C'est un billet familial.
2: Ma femme et moi sommes les parents adoptifs de ces deux enfants. C'est Kat qui est leur mère biologique. On est une famille pas ordinaire. Est-ce que ça risque de poser un problème à l'avenir? Certainement.
1: Oh, allez, entrez.
3: Est-ce que t'as eu le temps de réfléchir à tes projets?
4: Je prends les choses comme elles viennent.
5: Elle essaye. C'est juste que peut-être sa façon d'essayer ne ressemble pas à la nôtre.
0: Trying, saison 5, c'est sur Apple Plus TV. On continue avec Je n'ai pas peur. C'est le nom de cette série mexicaine. Un groupe d'enfants d'une dizaine d'années mène l'enquête après une mystérieuse disparition.
6: Ouais, tire!
7: Vous savez où est passé le ballon, monde de crétins? Chez la sorcière.
6: Mais y a pas de sorcière, c'est n'importe quoi.
7: Un jour, un enfant a disparu. Les gens ont compris qu'elle se nourrissait de chair humaine.
8: Tu dois aller dans l'autre cour, passer le tunnel, sans que la sorcière t'ait mangé.
9: Il faut qu'on mène l'enquête, comme font les détectives.
0: La suite, c'est sur Netflix. Enfin, c'est le retour d'une série culte. Le reboot de La Petite Maison dans la Prairie arrive sur petit écran.
10: Il y a bien longtemps, maman, papa, Marie et Laura quittaient leur maison au cœur du Wisconsin et arrivèrent dans la prairie. Une nouvelle vie les attendait. Chaque jour était une aventure.
0: À voir sur Netflix. Voilà, c'est tout pour cette semaine. Bon visionnage.
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1: 100 millions de chansons pour entendre toujours la même daube. Good morning music, redécouvrons la musique. Aujourd'hui, on change de disque avec The Haunted et la rugueuse électrique 1, 2, 5. The Haunted est un groupe canadien de rock garage des années 60. Inconnu par ici, à moins que tu ne sois spécialiste de la chose, au Québec, ils ont leur petite réputation de groupe culte, de celui qui aurait pu ou dû être le pendant stonien Tabernacle, en plus crasseux. Mais Kenny, mon ami, le groupe a vite sombré dans l'oubli après un unique album publié en 1967. Et s'ils sont restés dans la mémoire musicale du pays des fiers caribous et des bûcherons en chemise de pilou, c'est pour deux raisons. D'abord, l'album en question, du même nom que le groupe, est aujourd'hui une rareté, au point que la réédition apparue sur le marché du disque en 2009 a été saluée par les fans comme la venue du Messie par qui ne l'attendait plus. Complètement introuvable, ce disque faisait partie du Saint Graal des collectionneurs du monde entier, branche rock et sous-branche garage rock, bien entendu. Il a même fait l'objet de plusieurs bootlegs douteux. Quant aux exemplaires originaux, on en trouvait parfois à 2000$ sur eBay. Les expressions « parfait état » et « bon état » donnent lieu à d'intenses débats passionnés entre vendeurs et acheteurs. En tout état de cause, l'album le plus cher du rock québécois. Seconde raison, en 1968, The Haunted lance un ultime 45 tours avant de s'effacer. Sur la face A, une version francophone du Purple Haze de Hendrix, dont le titre est traduit littéralement « Vapeur Mauve ». Sur la face B, un morceau intitulé « Pourquoi ?», une version sauvage et mordante de la chanson « Tok Tok » du groupe garage US The Music Machine. Le truc étonnant, c'est que les membres des Haunted ont toujours nié avoir enregistré cette chanson-là. C'est quand même pas banal, mais en effet, 40 ans après, ses vrais auteurs ont été découverts. Il s'agissait d'un autre groupe québécois appelé Le Spectre. A noter que le 45 tours en question est également une rareté, au point que ni les Haunted ni Le Spectre ne savaient qu'ils partageaient cette même galette, tandis que les quelques copies qui parfois s'annoncent à la vente ne le sont jamais pour moins de 500 euros en Europe. Candy Gronaz. Et rareté mis à part, The Haunted ont été pendant quelques années le combo montréalais le plus populaire sur leur terre, avec des chansons originales qui n'avaient rien à envier à leurs équivalents britanniques. Tellement populaire en fait, que la formation n'a pas daigné essayer de percer sur le marché américain, se contentant du pognon qu'ils gagnaient au Canada. Subséquemment, les Américains l'ont découvert que bien plus tard, le morceau le plus connu, 1, 2, 5, enregistré en une seule prise et en seulement quelques heures, un son brut, rugueux et électrique, la musique comme on l'aime. Vu sur YouTube, 940 000. Durée de la chanson, 2 minutes 30. The Haunted, 1, 2, 5.

0: Les auditeurs tristes qui ont vraiment aimé 1, 2, 5 de The Haunted ont également salement adoré l'épisode 318 Question Mark and the Mysterians, le 429 The Starfires et le 283 The Beach Boys. Good Morning Music te retrouve demain pour une nouvelle chronique, sauf si c'est dimanche, gros naze à délaissime en retard et du chablis au frais. www.goodmorningmusic.net pour y écouter tous les épisodes en retard, suggérer des chansons ou parler de musique en t'accoudant au bar. N'oublie pas d'alimenter l'ego de gros naze en laissant un chouette commentaire et plein d'étoiles sur ta plateforme habituelle de podcast.
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2: Bonjour à tous, dans l'actualité automoto du jour, on parle de Peugeot, de Citroën et DS qui rappellent 45 500 exemplaires en France pour éviter que les occupants du véhicule ne restent enfermés dans leur auto. Les trois marques du groupe Stellantis lancent un rappel concernant un souci de porte verrouillée, un problème qui affecte potentiellement 7 modèles au total. Risque d'incendie, problème moteur ou parfois oubli d'un simple autocollant. Les causes d'un rappel sont diverses. Celui qui nous intéresse aujourd'hui concerne les portes, plus exactement les poignées de portes intérieures qui peuvent se désactiver lorsque le moteur est en fonctionnement. Stellantis déclare que l'une des portes ou les quatre peuvent être affectées, ce qui pourrait empêcher les occupants d'ouvrir les portes de l'intérieur. Le groupe précise toutefois ne pas être au courant d'accidents ou de blessures liées à ce problème-là. Chez Peugeot, tous les modèles de la marque ne sont pas concerné par ce rappel, mais le 3008, produit du 9 octobre 2023 au 9 juillet 2025, la 308, produite du 1er novembre 2023 au 12 février 2026, la 408, du 3 novembre 2023 au 9 février 2026, et le 5008, produit du 5 décembre 2023 au 10 juillet 2025, devront donc passer par les ateliers du côté de Citroën et DS. Les C5X, DS4 et DS numéro 8 sont également à corriger. On se retrouve très vite avec d'autres actus automoto.
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1: Et aujourd'hui, pourquoi dit-on ne pas mélanger les torchons et les serviettes ? Si tout élève du primaire sait qu'il ne faut pas additionner des choux et des carottes, tous ne savent pas forcément qu'il ne faut pas mélanger des torchons avec des serviettes. C'est-à-dire les choses

0: importantes et les secondaires, ou les choses de valeur avec celles qui en ont moins. Le mot torche, apparu vers le XIIe siècle, désigne d'abord un agglomérat de choses tordues ensemble, et en particulier des brins de paille employés pour le nettoyage. D'où le verbe torcher, nettoyer en frottant, et le nom torchon qui désigne dès 1330 la toile servant à essuyer la vaisselle ou à laver le sol. Quant à la serviette, le mot est apparu au XIVe siècle par dérivation de servir à table pour désigner un carré de linge utilisé pendant les repas ou pour la toilette, donc pour des usages d'hygiène corporelle. On comprend donc pourquoi il convenait dans les rangements de ne pas mélanger les deux tissus. C'est au XVIe siècle que la formule a pris le sens figuré que nous lui connaissons aujourd'hui pour signifier ne pas mélanger les nobles avec les roturiers, avant de prendre son sens actuel au cours du XIXe siècle.
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1: Un mois entier consacré au sport, c'est ce que lance le gouvernement à la rentrée avec Septembre Bouge en déplacement au Congrès des Villes de France. Marina Ferrari, la ministre des Sports, en a précisé les contours au micro de Télévision Loire 7.
2: Pendant tout le mois de septembre, vous allez avoir une caravane type caravane du Tour de France qui va sillonner la France et les Outre-mer, un 19 dates pour la première édition, afin de proposer à la fois des conférences sur le sport santé, parce qu'il faut aujourd'hui, il y a des pathologies notamment sur lesquelles aujourd'hui on peut faire de l'activité physique adaptée qui est prise en charge par la sécurité sociale, je pense à l'obésité ou au cancer, avec justement des prescriptions qui peuvent être remboursées, puis de nombreuses mutuelles aujourd'hui qui remboursent déjà le sport adapté. Donc ça, c'est important que les gens viennent se renseigner. Les clubs, bien évidemment, vont être invités aussi à venir présenter leurs activités. Donc conférences, démonstrations, conseils aussi pour la pratique sportive, et bien évidemment la place des collectivités qui pourront aussi dire, vous avez tel et tel établissement, mettre en avant aussi leur tissu associatif.
1: Une caravane aux quatre coins de la France, donc, avec plusieurs rendez-vous. Le premier, c'est à Villeneuve-d'Ascq le 3 septembre, à Lorient le 6, à Saint-Étienne le 17 ou encore à Strasbourg le 29. Cet événement soulève un enjeu de société aussi, selon l'ANSES, l'Agence Nationale de Sécurité Sanitaire et de l'Alimentation, de l'Environnement et du Travail. En 2022, plus d'un tiers des adultes passaient plus de 8 heures par jour sans bouger. Un constat particulièrement marqué chez les adultes les plus jeunes.
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1: Il est 5h.
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2: Bienvenue sur Radio Zigzag, 102 et 102.4 FM, la météo du Grand Rovaltin, très importante. Bon, pour ce samedi 11, c'est bien le matin, et puis comme un peu la journée d'hier, ça cumulifie, ça va se couvrir, et peut-être encore éventuellement un orage sur le Rovaltin, plutôt dans l'après-midi, voire en début de soirée. Côté température, c'est toujours très chaud, 22 degrés au lever du jour ce matin à Valence et Romans par exemple. Et dans l'après-midi, on attend des températures maximales de l'ordre de 35 degrés. On note également le vent de sud qui souffle 60 km/h. C'est la fameuse pompe à chaleur. Pour dimanche 12, les orages, c'est terminé. Retour du soleil de plomb avec des températures qui se rapprocheront de nouveau de la barre des 39, donc localement 40 degrés. Pour le lundi 13, il y a du soleil. Quelques passages nuageux tout de même, poussés par ce vent de sud qui va souffler encore 50 km/h, température 38 degrés. Et puis pour mardi 14, les amis, ça va. Il y a du soleil, quelques passages nuageux, et on atteindra de nouveau la barre des 40 degrés. 40 degrés qui seront atteints également mercredi. Alors, oui, la fin de cette canicule, les amis, je vous l'ai dit déjà plusieurs fois, la météo, c'est loin d'être une science exacte, ça peut se décaler. Voilà, encore hier, on vous disait, jeudi, ça devrait être terminé, et ben c'est repoussé. Mais c'est repoussé comme à chaque épisode caniculaire, les amis que nous connaissons depuis le début, à savoir que les températures commenceraient à baisser sur le Rovaltin à partir du week-end prochain. Donc on a encore, les amis, du cagnard à supporter. Revenez nous voir, on vous tiendra au courant bien évidemment.
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2: Bonjour et bienvenue en ce 11 juillet et aujourd'hui nous fêtons les Benoît ainsi que les Olga. Quant à nos événements marquants, un 11 juillet, en 1935, mort de Alfred Dreyfus. En 1937, le plus grand des compositeurs américains des plus, George Gershwin, n'a pas 39 ans lorsqu'il meurt à Beverly Hills en Californie. En 1979, le port de la ceinture de sécurité devient obligatoire en ville. En 1988, 11 personnes sont tuées et 60 autres blessées dans l'attaque par un commando terroriste de 3 hommes du bateau de croisière grec City of Poros. Un des membres du commando a vidé 3 chargeurs d'armes automatiques sur quelques 150 touristes, la plupart français, qui prenaient un bain de soleil sur le pont du navire. Il a ensuite lancé 2 grenades avant de prendre la fuite. En 1989, le monde du théâtre et du cinéma perd un de ses géants, Sir Laurence Olivier, s'éteint dans son sommeil à l'âge de 82 ans. Laurence Olivier a passé plus de 60 ans sur scène ou devant les caméras. Considéré comme l'acteur shakespearien par excellence, il a reçu son unique Oscar du meilleur acteur pour sa prestation dans Hamlet en 1949, film qu'il avait lui-même réalisé. En 1996, les leaders des Serbes de Bosnie, Radovan Karadžić et Ratko Mladic sont officiellement mis hors la loi par la communauté internationale avec l'émission par le tribunal pénal international d'un mandat d'arrêt international. En 1989, un forcené tue 15 personnes et en blesse 9 autres à Luxeuil, petit hameau situé à une quarantaine de kilomètres de Besançon. Christian Dormier s'est emparé du fusil de chasse et a tué 3 personnes qui se trouvaient avec lui, sa mère, sa sœur et un vétérinaire venu travailler à la ferme familiale. Il a ensuite sillonné le village en tirant sur tout ce qui bougeait. 3 enfants furent parmi ses victimes. Il a finalement été maîtrisé dans le village voisin de Verne après avoir abattu un automobiliste qui le croisait et 2 autres arrêtés à un stop. Et enfin, en 2001, une équipe internationale d'astronomes annonce avoir découvert 12 nouveaux satellites à Saturne qui en compte désormais 30, ce qui fait d'elle la planète solaire la mieux pourvue. Ces satellites ont de 3 à 30 km de diamètre, bien loin de Titan, le plus gros avec 5150 km. Excellente journée à vous.
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1: Et en ce samedi 11 juillet, bonne fête aux Benoît, les Béliers, célibataires, vous manquez d'assurance. Taureau, rien ne pourra vous faire changer de cap aujourd'hui. Les Gémeaux, même si de petits accrochages se produisent avec votre partenaire, ils ne porteront pas à conséquence. Les Cancers, il y aura des retards, des erreurs à rattraper, de quoi vous mettre les nerfs en boule. Et les Lions, vous n'accédez pas encore au bonheur sentimental parce que vous y mettez de la mauvaise volonté. Les Vierges, si vous ressentez le besoin de vous isoler pour surmonter les difficultés, n'hésitez pas. Balance, il est temps de prendre conscience de votre valeur. Les Scorpions, votre sens de la famille sera aiguisé. Sagittaire, si vous êtes en couple depuis peu de temps, vous serez focalisé sur votre bonheur et l'organisation de votre nouvelle vie. Les Capricornes, vous ferez passer vos enfants en premier. Les Verseaux, armez-vous de courage pour faire face aux obstacles qui vont jalonner cette journée. Enfin les Poissons, vous avez toujours l'impression que les personnes qui vous attirent sont trop bien pour vous. Allez, bonne journée.
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1: Il est 6h.
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2: Après les Jeux Olympiques et la Coupe du Monde de rugby, la France veut désormais s'imposer sur un autre terrain, celui de l'e-sport, le jeu vidéo compétitif. Et pour cela, Paris accueille jusqu'au 23 août l'e-sport World Cup, Kylian Tanguy.
3: 2000 joueurs professionnels issus de 200 clubs de plus de 100 pays sont attendus. Une compétition qui s'étale sur 7 semaines. League of Legends, Valorant, Counter-Strike 2, Rocket League, Fortnite, Call of Duty ou encore Trackmania, voilà quelques-uns des jeux sur lesquels vont s'affronter les meilleurs joueurs du monde.
2: Mais derrière les compétitions, c'est aussi une bataille économique qui se joue.
3: Oui, car la France mise gros sur l'e-sport. Le gouvernement considère désormais le jeu vidéo compétitif comme une véritable filière économique d'avenir. L'objectif est clair, faire de la France l'un des leaders européens du secteur, un marché mondial qui pourrait représenter plusieurs milliards d'euros dans les prochaines années.
2: Et la France dispose déjà de solides arguments.
3: L'e-sport en France, c'est plus de 12 millions de pratiquants. Le pays abrite aussi des acteurs majeurs du secteur comme l'éditeur Ubisoft, mais aussi des équipes mondialement connues et reconnues comme Vitality, Karmin Corp ou encore Gentlemate. Des structures qui génèrent déjà des centaines d'emplois dans le marketing, l'audiovisuel, l'événementiel, la communication ou encore le numérique.
2: Et comme pour les grands événements sportifs, cette Coupe du Monde doit aussi profiter à l'économie locale.
3: Exactement. Pendant près de 2 mois, des milliers de joueurs, accompagnateurs, journalistes et supporters étrangers vont séjourner à Paris. Hôtels, restaurants, commerces et transports devraient donc bénéficier de ces retombées économiques.
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1: Bienvenue sur Radio Zigzag, 102 et 102.4 FM, la météo du Grand Rovaltin, très importante. Bon, pour ce samedi 11, c'est bien le matin, et puis comme un peu la journée d'hier, ça cumulifie, ça va se couvrir, et peut-être encore éventuellement un orage sur le Rovaltin, plutôt dans l'après-midi, voire en début de soirée. Côté température, c'est toujours très chaud, hein. 22 degrés au lever du jour ce matin à Valence et Romans par exemple, et dans l'après-midi on attend des températures maximales de l'ordre de 35 degrés. On note également le vent de sud qui souffle 60 km/h. C'est la fameuse pompe à chaleur. Pour dimanche 12, les orages, c'est terminé. Retour du soleil de plomb avec des températures qui se rapprocheront de nouveau de la barre des 39, donc localement 40 degrés. Pour le lundi 13, il y a du soleil. Quelques passages nuageux tout de même, poussés par ce vent de sud qui va souffler encore 50 km/h. Température 38 degrés. Et puis pour mardi 14, les amis, ça va. Il y a du soleil, quelques passages nuageux, et on atteindra de nouveau la barre des 40 degrés. 40 degrés qui seront atteints également mercredi. Alors, oui, la fin de cette canicule, les amis. Je vous l'ai dit déjà plusieurs fois, la météo, c'est loin d'être une science exacte. Ça peut se décaler. Voilà, encore hier, on vous disait, jeudi, ça devrait être terminé. Et ben, c'est repoussé. Mais c'est repoussé comme à chaque épisode caniculaire, les amis, que nous connaissons depuis le début, à savoir que les températures commenceraient à baisser sur le Rovaltin à partir du week-end prochain. Donc on a encore, les amis, du cagnard à supporter. Revenez nous voir, on vous tiendra au courant bien évidemment.
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2: Bonjour et bienvenue en ce 11 juillet et aujourd'hui nous fêtons les Benoît ainsi que les Olga. Quant à nos événements marquants, un 11 juillet, en 1935, mort de Alfred Dreyfus. En 1937, le plus grand des compositeurs américains n'est plus, George Gershwin, n'a pas 39 ans lorsqu'il meurt à Beverly Hills en Californie. En 1979, le port de la ceinture de sécurité devient obligatoire en ville. En 1988, 11 personnes sont tuées et 60 autres blessées dans l'attaque par un commando terroriste de trois hommes du bateau de croisière grec City of Poros. Un des membres du commando a vidé trois chargeurs d'armes automatiques sur quelques 150 touristes, la plupart français, qui prenaient un bain de soleil sur le pont du navire. Il a ensuite lancé deux grenades avant de prendre la fuite. En 1989, le monde du théâtre et du cinéma perd un de ses géants, Sir Laurence Olivier, s'éteint dans son sommeil à l'âge de 82 ans. Laurence Olivier a passé plus de 60 ans sur scène ou devant les caméras. Considéré comme l'acteur shakespearien par excellence, il a reçu son unique Oscar du meilleur acteur pour sa prestation dans Hamlet en 1949, film qu'il avait lui-même réalisé. En 1996, les leaders des Serbes de Bosnie, Radovan Karadžić et Ratko Mladic sont officiellement mis hors la loi par la communauté internationale avec l'émission par le tribunal pénal international d'un mandat d'arrêt international. En 1989, un forcené tue 15 personnes et en blesse 9 autres à Luxeuil, petit hameau situé à une quarantaine de kilomètres de Besançon. Christian Dormier s'est emparé du fusil de chasse et a tué 3 personnes qui se trouvaient avec lui, sa mère, sa sœur et un vétérinaire venu travailler à la ferme familiale. Il a ensuite sillonné le village en tirant sur tout ce qui bougeait. 3 enfants furent parmi ses victimes. Il a finalement été maîtrisé dans le village voisin de Verne après avoir abattu un automobiliste qui le croisait et 2 autres arrêtés à un stop. Et enfin, en 2001, une équipe internationale d'astronomes annonce avoir découvert 12 nouveaux satellites à Saturne, qui en compte désormais 30, ce qui fait d'elle la planète solaire la mieux pourvue. Ces satellites ont de 3 à 30 km de diamètre, bien loin de Titan, le plus gros avec 5150 kilomètres. Excellente journée à vous.
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1: L'essentiel de l'actualité, la canicule bat des records. Plus de 41 degrés ont été relevés ce vendredi dans l'Aveyron avec des températures inédites en Bretagne et dans la Nièvre. Ce samedi, 24 départements seront en vigilance rouge, 59 en orange, le reste en jaune. La chaleur doit durer au moins jusqu'au milieu de la semaine prochaine. C'est compliqué sur les routes ce vendredi. Bison futé hisse le drapeau rouge partout en France dans le sens des départs, sauf en Auvergne-Rhône-Alpes où c'est noir. Ce samedi, ce sera noir en Auvergne-Rhône-Alpes et dans le nord-ouest pour les départs et rouge partout ailleurs. Le mari d'Assia, dont le corps démembré avait été retrouvé abandonné au parc des Buttes-Chaumont à Paris en 2023, a été condamné à 27 ans de réclusion criminelle. La cour d'assises a retenu le meurtre, estimant qu'il avait volontairement étranglé son épouse avant de dissimuler son corps. Enfin, au Tour de France, Tim Merlier a remporté la 7e étape à Bordeaux. C'est sa 4e victoire d'étape sur la grande boucle. Et côté classement général, pas de changement. Tadej Pogacar conserve le maillot jaune. Le premier français, Paul Sexas, est 6e.
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3: Bonjour, bonjour à tous. 14 concurrents âgés de 6 ans, rendez-vous sur les 2875 mètres du prix de Romainville à l'occasion du Quintet Plus de ce samedi 11 juillet 2026. L'allocation sera de 46 000 euros et le départ prévu vers 15h15. En tête de notre sélection, le 8 Knockout n'a surtout pas condamné sur sa dernière disqualification. Il convient de le racheter en confiance, il peut l'emporter. Celui du 14, Knock Ever, bénéficiant d'un engagement en or. Le 10, Karma TJ, sur la montante actuellement. Le 11, King d'Hermès, préparé avec le plus grand soin pour cette épreuve visée. Enfin, le 9, King Babel, confirmé en pareille société. Elle complétera notre sélection. Une sélection que vous pouvez retrouver sur ma chaîne YouTube Tom Kazak, les pronostics hippiques avec mes dernières minutes. Donc, notre choix aujourd'hui. Premier, le 8, Knocked Out. Second, le 14, Kno Ever. Troisième, le 10, Karma TJ. Quatrième, le 11, King d'Hermès. Cinquième, le 9, King Babel. Le second choix, le 13, le 3. Hélas, et à vous la fortune. 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
2: Et en ce samedi 11 juillet, bonne fête aux Benoît, les Béliers, célibataires, vous manquez d'assurance.
3: Taureau, rien ne pourra vous faire changer de cap aujourd'hui.
4: Les Gémeaux, même si de petits accrochages se produisent avec votre partenaire, ils ne porteront pas à conséquence.
5: Les Cancers, il y aura des retards, des erreurs à rattraper, de quoi vous mettre les nerfs en boule.
6: Et les Lions, vous n'accédez pas encore au bonheur sentimental parce que vous y mettez de la mauvaise volonté.
7: Les Vierges, si vous ressentez le besoin de vous isoler pour surmonter les difficultés, n'hésitez pas.
8: Balance, il est temps de prendre conscience de votre valeur.
9: Les Scorpions, votre sens de la famille sera aiguisé.
10: Sagittaire, si vous êtes en couple depuis peu de temps, vous serez focalisé sur votre bonheur et l'organisation de votre nouvelle vie.
11: Les Capricornes, vous ferez passer vos enfants en premier.
12: Les Verseaux, armez-vous de courage pour faire face aux obstacles qui vont jalonner cette journée.
13: Enfin les Poissons, vous avez toujours l'impression que les personnes qui vous attirent sont trop bien pour vous.
14: Allez, bonne journée.
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2: Bonjour et bienvenue, nous sommes ensemble dans ce Zigzag et vous, et ce jusqu'à 10h30. Bonne matinée à vous.
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2: Bonjour et bienvenue en ce 11 juillet et aujourd'hui nous fêtons les Benoît ainsi que les Olga. Quant à nos événements marquants, un 11 juillet, en 1935, mort de Alfred Dreyfus. En 1937, le plus grand des compositeurs américains n'est plus, George Gershwin, n'a pas 39 ans lorsqu'il meurt à Beverly Hills en Californie. En 1979, le port de la ceinture de sécurité devient obligatoire en ville. En 1988, 11 personnes sont tuées et 60 autres blessées dans l'attaque par un commando terroriste de 3 hommes du bateau de croisière grec City of Poros. Un des membres du commando a vidé 3 chargeurs d'armes automatiques sur quelques 150 touristes, la plupart français, qui prenaient un bain de soleil sur le pont du navire. Il a ensuite lancé 2 grenades avant de prendre la fuite. En 1989, le monde du théâtre et du cinéma perd un de ses géants, Sir Laurence Olivier, s'éteint dans son sommeil à l'âge de 82 ans. Laurence Olivier a passé plus de 60 ans sur scène ou devant les caméras. Considéré comme l'acteur shakespearien par excellence, il a reçu son unique Oscar du meilleur acteur pour sa prestation dans Hamlet en 1949, film qu'il avait lui-même réalisé. En 1996, les leaders des Serbes de Bosnie, Radovan Karadžić et Ratko Mladic sont officiellement mis hors la loi par la communauté internationale avec l'émission par le tribunal pénal international d'un mandat d'arrêt international. En 1989, un forcené tue 15 personnes et en blesse 9 autres à Luxeuil, petit hameau situé à une quarantaine de kilomètres de Besançon. Christian Dormier s'est emparé du fusil de chasse et a tué 3 personnes qui se trouvaient avec lui, sa mère, sa sœur et un vétérinaire venu travailler à la ferme familiale. Il a ensuite sillonné le village en tirant sur tout ce qui bougeait. 3 enfants furent parmi ses victimes. Il a finalement été maîtrisé dans le village voisin de Verne après avoir abattu un automobiliste qui le croisait et 2 autres arrêtés à un stop. Et enfin, en 2001, une équipe internationale d'astronomes annonce avoir découvert 12 nouveaux satellites à Saturne qui en compte désormais 30, ce qui fait d'elle la planète solaire la mieux pourvue. Ces satellites ont de 3 à 30 km de diamètre, bien loin de Titan, le plus gros avec 5150 km. Excellente journée à vous.
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1: Partons aujourd'hui à la découverte de Viviers, l'une des villes historiques les plus méconnues de l'Ardèche. Le point de départ idéal se situe près de la cathédrale Saint-Vincent, dans la ville haute. La promenade représente environ 2 à 3 km pour une durée comprise entre 1h et 1h30. Un parcours facile à modérer en raison de quelques rues en pente. Et Viviers fut pendant des siècles le siège de l'évêché du Vivarais. Son centre historique conserve un patrimoine remarquable. Le parcours traverse des ruelles médiévales, des hôtels particuliers, des escaliers anciens et des placettes pleines de charme. Et chaque coin de rue raconte une partie de l'histoire religieuse et politique de l'Ardèche. Les enfants, quant à eux, apprécieront l'atmosphère de cité ancienne et les passages voûtés qui donnent l'impression de remonter le temps. Et en été, de nombreuses ruelles restent bien ombragées. Bonne balade et à très vite pour une nouvelle idée sortie.
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1: Et aujourd'hui, je vous amène à visiter la maison de la truffe et du tricastin. Plongez donc dans le secret du cycle biologique de la truffe jusqu'à sa récolte et découvrez ses espèces, comment les cuisiner et les conserver. Vous saurez tout sur ce terroir. Première région trufficole d'Europe avec 4000 hectares de truffières et son histoire de l'Antiquité à nos jours. Et à noter que la truffe et les truffières du tricastin sont labellisées site remarquable du goût. À découvrir donc cette maison de la truffe et du tricastin, rue de la République à Saint-Paul, Trois-Châteaux. 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
6: Bonjour à tous, nous sommes ensemble dans ce Zigzag et vous, la première édition du Zigzag et vous du jour jusqu'à 10h30.
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7: Bonjour et bienvenue en ce
8: rendez-vous les 25 et 26 juillet
2: avec Roland.

0: 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Munissez-vous de votre panier repas ou profitez des stands de restauration sur place. 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
0: On vous attend nombreux à la MJC de Tain-l'Hermitage la semaine du 6 juillet jusqu'au vendredi 10 juillet, à l'occasion du festival Griffes et Plumes. Il y aura des ateliers pour les enfants de 11 à 25 ans, des ateliers graphes, théâtre.
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1: Dans notre chronique sur les sites incontournables, évoquons aujourd'hui les canaux de Valence. Peu visibles et souvent méconnus, les canaux de Valence arpentent la ville et sont un vrai bol de fraîcheur et de nature. Un moyen rafraîchissant et apaisant pour découvrir la ville en toute sérénité. Un peu, évoquons pour commencer l'histoire des canaux de Valence. Le nom de Valence n'est pas un hasard. En effet, il signifierait « lieu habité riche en eau » en celte. Avec ses 40 km de réseau incluant les réseaux secondaires et ses 17 km de canaux principaux à ciel ouvert, il témoigne du passé de la cité Valencia et offre 10 hectares d'espace vert dans la ville. Les canaux ont montré leurs intérêts très tôt et ont été vecteurs d'activités économiques. Ils ont été exploités par les Romains, puis par les ordres monastiques, alors propriétaires de terres. Pour rappel, les canaux ont été formés dans le but de récupérer l'eau de pluie provenant du Vercors. S'écoulant sur les pentes des montagnes, l'eau s'infiltre alors dans les sédiments de la plaine de Valence. C'est alors qu'au niveau de chaque terrasse alluviale, les eaux souterraines sont poussées à la surface et commencent à former plusieurs sources. Les Romains ont alors commencé les constructions à l'aide de rondins de bois et la végétation n'a pas cessé de pousser. Pour anecdote, les canaux servaient aussi aux lavandières qui venaient rincer leur linge. Ils permettaient également l'irrigation des champs et des vergers. Au Moyen Âge, ils permettaient d'utiliser leur force motrice pour faire tourner les roues des moulins et au XIXe siècle, certaines industries s'y sont installées. L'eau stagnante et polluée des canaux fit naître à l'époque la crainte de la prolifération des maladies. Certains furent alors recouverts ou buzés. C'est dans les années 60 qu'une véritable prise de conscience est née. Des cheminements piétons et des lieux de promenade ont vu le jour afin de préserver toute la richesse naturelle et biologique de ce patrimoine. Le canal des Malcontents a été le premier tronçon aménagé en 1980. D'autres suivront au fil des années. Charent, Moulins, Thon, Malcontents, Marquise, Flavie, Saint-Estève, Robine, Ille et l'Épervière. Les canaux de Valence sont un véritable patrimoine culturel et naturel. Ils vous invitent à la balade bucolique et à la découverte de la ville, mais pas que. On y aperçoit les traces du passé et on y découvre également de nombreuses espèces animales et végétales. Au travers de ce parcours, vous verrez les vestiges des anciens lavoirs, ainsi que des ouvrages hydrauliques. Passerelles, parfois récentes, suite à la réfection d'anciens ponceaux, fontaines, et même la roue rescapée d'un ancien moulin. L'ensemble du réseau des canaux forme une trame verte et bleue. Mesure issue du Grenelle de l'environnement. Ces trames consistent à préserver et restaurer les continuités écologiques dans les décisions d'aménagement du territoire. La trame bleue représente les herbiers aquatiques, alors que la verte représente les arbres, buissons et plantes herbacées. Avec un peu de patience et des yeux de lynx, vous pourrez apercevoir plusieurs espèces, comme les truites fario, les libellules, qui sont le reflet d'une eau propre, il faut le savoir, crapaud accoucheur ou encore le triton palmé. Un patrimoine naturel formidable en pleine ville qui constitue une véritable biodiversité qu'il faut absolument préserver. Droit de passage des canaux. Certaines berges sont privées et donc interdites aux piétons. Cependant, les propriétaires riverains ont l'obligation de veiller à sauvegarder le caractère naturel des berges. Concernant les berges ouvertes au grand public, une partie est la propriété de la ville, l'autre reste privée. Mais les riverains conventionnés autorisent un passage piéton sur les berges. Les canaux sont également une belle balade familiale et accessible. Parcourir les canaux est une excellente manière de passer un agréable moment au calme absolu. C'est un vrai dépaysement, même si une partie se fait sur de l'asphalte. Une belle balade sympathique qui permet de se ressourcer tout en admirant d'autres monuments à proximité. Vous pouvez par exemple en profiter pour faire un crochet sur le chemin et aller place des Clercs. De là, vous pourrez admirer la magnifique cathédrale Saint-Apollinaire et surtout la remarquable architecture de la maison des Têtes à deux pas de la place. La balade est très facile à faire et il est tout à fait possible de le faire avec des enfants, même accompagnés d'une poussette. Il existe deux boucles, les canaux de l'Épervière et les canaux de Châteauvert. Les deux font environ 1h30 de marche. Ajoutons pour terminer qu'il y a possibilité de visite commentée des canaux. Vous pouvez en effet faire des visites commentées pour en apprendre davantage sur leur histoire et la faune végétale et animale via le service patrimoine, pays d'art et d'histoire en appelant le 04 75 79 20 86 pour réserver ou l'association Les Canaux de Valence Biodiversité au fil de l'eau. Pour les groupes, les visites de canaux sont organisées par l'Office de tourisme que vous pourrez contacter au 04 75 44 90 44.
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3: Aujourd'hui, la rivière Lérieux. Lérieux traverse le nord de l'Ardèche en offrant une rivière plus calme que les gorges. Petites plages, ponts anciens et villages comme les Olières sur Lérieux rythment le parcours. C'est une rivière très appréciée pour les baignades tranquilles et le canoë familial. Et on descend maintenant dans le centre Ardèche, sur la vallée de Lérieux, autour de Saint-Sauveur de Montagu. Ici, la rivière est plus large, plus calme, avec de nombreux accès faciles. C'est une vallée très appréciée l'été parce qu'elle combine baignade facile, nature très accessible, village vivant et ambiance familiale. On y trouve plusieurs types de spots, plages naturelles de galets, zones d'aménagement près des ponts, coins ombragés sous les arbres et accès rapide depuis les routes secondaires. L'eau est douce, idéale pour la baignade longue et familiale. Et enfin, les bords de Lérieux, aux Olières sur Lérieux. Ici, la rivière est plus large et plus aménagée que dans les zones sauvages. On trouve des plages de galets accessibles facilement, des zones surveillées en été selon les secteurs, des espaces pique-nique très utilisée, une ambiance familiale et cycliste grâce à la Via Rona, ancienne voie ferrée transformée en piste cyclable qui longe une partie de la vallée. Résultat, on peut combiner vélo et baignade sur la même journée.
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1: Et aujourd'hui dans nos saveurs Drôme Ardèche, direction Valence, là où une petite gourmandise intrigue autant qu'elle régale le Suisse de Valence. Dès le premier regard, il surprend. Sa forme n'a rien de banal, un petit personnage stylisé, souvent reconnaissable à sa silhouette épaisse, presque naïve, avec ses traits gravés dans la pâte. Et immédiatement, une question revient chez beaucoup de visiteurs. Pourquoi Suisse ? La réponse se cache dans l'histoire et dans l'imaginaire. Ce biscuit serait inspiré des gardes suisses du Vatican. Ces soldats en uniforme coloré chargés de la protection du pape, une silhouette qui, au fil du temps, aurait inspiré cette forme singulière et devenue typique de Valence. Mais au-delà de la légende, le Suisse de Valence est surtout une pâtisserie profondément ancrée dans la tradition locale. On le retrouve dans les vitrines des boulangeries, sur les marchés et dans les souvenirs gourmands des habitants. Sa base est simple mais précise. Une pâte sablée, légèrement parfumée, souvent à la fleur d'oranger, parfois enrichie de zeste d'agrumes, et surtout des morceaux d'écorce d'orange confite qui viennent ponctuer la dégustation. À la cuisson, le biscuit prend une belle couleur dorée, et c'est là que tout se joue, car le Suisse n'est pas seulement une gourmandise visuelle, c'est un équilibre entre le croquant du biscuit et la douceur aromatique des agrumes. En bouche, on retrouve d'abord la texture sablée, puis viennent les notes d'orange confite, et enfin, une légère touche floral ou sucré, selon les recettes. À Valence, il est devenu un symbole discret, mais bien présent. On le déguste au goûter, avec un café, lors des fêtes locales, ou simplement comme souvenir d'une balade au bord du Rhône. Et comme souvent, les spécialités régionales, chaque artisan y apporte sa nuance, plus ou moins sucrée, plus ou moins parfumée, mais toujours fidèle à cette identité, simple et reconnaissable. Le Suisse de Valence, un petit biscuit façonné par la tradition, ou une simple forme, raconte toute une histoire local.
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1: Mais bonjour et bienvenue sur le journal de Dromadaire TV, Je consomme local, un journal hebdomadaire d'actualité alimentaire. On démarre avec une promo. Il y a une belle remise de 20% sur les fromages au comptoir de Charpé du mardi 7 au dimanche 12 juillet. Pour les amateurs de fromage, c'est une belle actu. Il y a de la tome de Chef d'Alexandre, de la tome de Léoncel, du Bleu, de Sassenage, Morbier, Carbéré, d'Aurillac. Voilà, il y a de quoi composer un joli plateau. La lavande est de retour chez Façon Chocolat, c'est la saison et Façon Chocolat en profite à merveille en annonçant leur grand retour de leur sorbet lavande bio sans lactose et vegan, de quoi se rafraîchir avec style et avec goût. Et pour ceux qui préfèrent rester dans le registre chocolaté, les palets de chocolat noir à l'huile essentielle de lavande sont également disponibles. Alors franchement, pourquoi choisir avoir autant avoir les deux? Un beau mariage entre la Drôme et le savoir-faire artisanal à découvrir sans tarder. Seb Pizza fait sa une dans le Dauphiné Libéré. Le pizzaïolo ambulant qu'on adore se retrouve à la une du Dauphiné cette semaine. Il y a de quoi parler puisqu'il dévoile ses nouveautés. Il y a la pizza mobile qui va sillonner les routes. Il y a toujours bien sûr la pizzeria de Fauconnière là, pour toute la saison et jusqu'en octobre. Et aussi la Cébloc, donc c'est de la vaisselle pour vos événements. Voilà, donc il remercie le journaliste. Et puis il y a bientôt une vidéo qui va sortir, donc vous en saurez là aussi un petit peu plus. Et on dit que les melons et les pastèques, c'est pas ici, pas dans la Drôme, mais pourtant au panier des collines sont arrivés des melons et des pastèques. Donc c'est des fruits d'été. Il y a aussi bien sûr tous les plateaux d'abricots, de nectarines et de pêches. Et le tout, c'est en local. Les melons viennent de Saint-Romand, l'exploitation de Jordan Lyon, et les autres fruits de l'ERL, les pins de Marsaz. Dimanche 12 juillet, il y a un cochon à la broche, ça se passe à la ferme des Ayas. Alors ne vous inquiétez pas, ils ont de quoi vous accueillir, ils ont de quoi vous sustenter. Faut quand même réserver au 07 82 25 49 35 ou par mail, panier des Ayas, tout attaché, @gmail. Nous rappelons que toutes les informations de ce journal sont en la une du groupe Facebook Je consomme local, donc il y a tous les liens, il y a tout ce qu'il faut et tout ce que nous vous disons est documenté. Alors pour ceux qui écouteraient ce journal ce mercredi soir, demain il y a jeudi à Kluskla sur le parking de la Landier, c'est le deuxième marché de la saison avec Alex Lacab qui a descendu son point buvette et pour l'animation ils reçoivent les scatapules qui vous mettront des fourmis dans les pieds. Ça s'appelle le marché du coin et c'est à Kluskla. Pour la première fois, le ARL Martin Fruits et Légumes vous accueille pour passer une soirée conviviale autour d'un brasero organisé avec les familles, avec les amis de Colinao. Venez passer donc un moment de détente, de gourmandise et voilà, et dans une ambiance plutôt chaleureuse. Voilà, toutes les infos sont à retrouver sur le site Facebook et sinon il y a le lien aussi pour les réservations et les informations. Du médiéval fantastique à Beauvoir en Royan, ça se passe ce week-end. L'entrée est payante, mais à petit prix. Vous pourrez participer à des tas d'animations et spectacles, comme celui des rapaces le samedi ou le dimanche. Un spectacle équestre. Il y a aussi un marché artisanal et une taverne avec non pas un repas, mais un banquet. Voilà, ça devrait être assez sympa. Et pareil, si vous écoutez et qu'il n'est pas trop tard, ce samedi, il y a un atelier chez Dalian, donc ce samedi en juillet, à partir de 9h. Et si vous rêvez de faire votre propre pain, même si vous réalisez déjà votre pain blanc à la levure chez vous, ici, il y a une étape supplémentaire avec un pain vivant, digeste, aux arômes complexes et incroyablement bon pour la santé. Le pain au levain naturel, voilà. C'est accessible aux novices ou aux curieux qui désirent approfondir leurs connaissances, voilà. Et si vous ratez celui-là, eh ben, il y en aura toujours d'autres. Pour vraiment terminer, triste nouvelle que les annulations qu'il y a en cascade dans le Diwa, notamment la fête du 25 juillet à la ferme Rigaud, en cause des incendies. Il y a aussi les cochons d'Ausson qui ont décidé de déplacer leurs bêtes pour les mettre à l'abri. Et une collecte a été organisée avec la mairie de Montclar-sur-Gervanne pour soutenir les habitants, les pompiers, tous ceux qui sont touchés. Voilà, pourtant, nourriture. Voilà, tous les renseignements sont dans le groupe Je consomme local. Nous vous rappelons que ce journal est diffusé sur Radio Zigzag, sur la bande FM, le mercredi à 19h15, le jeudi à 13h20, le samedi à 9h50. On se dit à la semaine prochaine et en attendant, n'oubliez pas, consommez local !

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1: Aujourd'hui, dans notre chronique sur les villages à découvrir ou à redécouvrir, Châteauneuf-du-Rhône, un village médiéval aux portes de la Drôme provençale. Connu pour sa fête médiévale des Bateliers et de Saint-Nicolas, qui a lieu tous les deux ans début décembre, le bourg médiéval est aussi incontournable comme sa riche biodiversité, la Via Rhôna et la zone des lacs pour pratiquer la pêche. Tout au long de l'année, faites une halte pour découvrir ses charmantes ruelles, ses commerces, son camping et profitez de son cadre agréable au bord du Rhône. Châteauneuf-du-Rhône est la seconde commune de Montélimar agglomération en termes de population. Adossée à la montagne formant l'entrée nord du détroit de Donzère, elle garde un cœur médiéval tout en modernisant ses infrastructures grâce à son dynamisme. Située au carrefour des grandes voies de circulation et de développement, elle est marquée par la présence de la centrale hydroélectrique et de nombreuses entreprises qui se sont implantées sur son sol, dont une zone d'activité qui ne cesse de grandir et qui est créatrice d'emplois. Son territoire conserve néanmoins la richesse de sa diversité. Ainsi, le village côtoie la montagne et la plaine, avec ses activités agricoles. Le Rhône, malgré ses caprices, y apporte aussi ses espaces naturels sensibles et son paysage porteur de tourisme. Bien que lié au propre développement de Montélimar, Châteauneuf-du-Rhône a su conserver, avec la richesse de sa diversité, la valeur de ses traditions tout en maîtrisant son inéluctable marche vers l'avenir.
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1: Et aujourd'hui, découvrons le récit d'Oriane Aymard, L'appel de l'Everest. Oriane Aymard nous entraîne sur les pentes vertigineuses du Lhotse à 8516 mètres, quatrième plus haut sommet du monde et voisin emblématique de l'Everest. Cette ascension, loin d'être un simple exploit sportif, s'impose comme un passage, une marche initiatique avant de réaliser son rêve ultime, s'élever vers l'Everest, montagne sacrée, demeure de la déesse mère. Oriane explore ici la très haute altitude au féminin, dans ce qu'elle a de plus exigeant, la solitude, le doute, l'épuisement et la nécessité de tenir. Son écriture plonge le lecteur au cœur d'une expérience de l'extrême, vécue dans le corps et l'esprit. Oriane Aymard fait partie des rares françaises à avoir gravi l'Everest à 8849 mètres et le Lhotse à 8516 mètres. Ancienne chercheuse, déléguée humanitaire et diplomate, elle est aujourd'hui conférencière sur les thèmes du leadership, de la résilience et de la gestion de crise. Retrouvez L'appel de l'Everest d'Oriane Aymard aux éditions Mareuil dans vos librairies et plateformes Marketplace.
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2: Il est 10h.
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3: 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Voilà, on va souhaiter la bienvenue à tous nos amis touristes et puis on aura une pensée également à tous nos amis du Diwa qui souffrent en ce moment et vous le savez. Depuis hier, on vous donne la météo sur le Diwa. Ben, on va continuer, les amis, tant que là-bas, c'est critique. On vous donnera la météo en espérant que Dame Nature puisse faire un effort quand même pour les aider. Alors, pour ce samedi 11, on parle tout d'abord du Rovaltin. Pour ce samedi 11, bon, ben, c'est clair le matin et comme ce vendredi, ça va cumulifier et puis on sera pas à l'abri d'un orage, les amis, avec des températures maximales de l'ordre de 36 degrés. Principalement en vallée du Rhône. Pour dimanche 12, on oublie les orages, c'est le retour du soleil de plomb avec des températures maximales de l'ordre de 39 degrés. On atteindra donc, vous l'avez compris, très localement, la barre des 40 degrés. Pour le lundi 13, alternance de passages nuageux et d'éclaircies, le retour du vent de sud, comme s'il ne suffisait pas. Ça va continuer à sécher la masse d'air, mais également la nature, et ça, c'est pas bon. Et côté température, les amis, on atteindra lundi 13 la barre des 39 degrés. Mardi 14, c'est du soleil, toujours ce vent de sud, température 40 degrés. Et puis pour le mercredi 15, alors c'est bien clair le matin, on pourrait avoir une averse dans l'après-midi, ça reste à confirmer encore, et des températures, ouais, qui atteindront les 40 degrés, on le dit carrément. Elles atteindront la barre des 40 degrés et les nuits 24-25 en vallée du Rhône. Et surtout, si vous habitez en plein centre-ville, c'est intenable. Alors la question, jusqu'à quand ça va durer? Voilà, dans le précédent bulletin, je vous avais dit, on entrevoit avec notre partenaire météo jeudi. Mais rappelez-vous, je vous ai bien dit, attention, ça reste à confirmer. Eh ben, vous voyez, ça évolue encore comme les précédentes canicules. Ça évolue jour en jour. Et en fait, dans le Rovaltin, les températures qui devraient baisser en dessous de 35 degrés, ça serait pas avant le week-end prochain. Le week-end du 18 et 19 juillet. Donc, on n'en a pas terminé avec cette canicule. On n'en a pas terminé. De jour comme de nuit, c'est étouffant. Voilà. Ça, c'était pour le Rovaltin. Une pensée maintenant à nos amis du Diwa, quelle est la météo chez eux? Bah écoutez, pour ce samedi 11, alors étant donné qu'il y a du relief, c'est un petit peu plus orageux quand même, en espérant que si orage se forme, il puisse tomber là où il faut, entre autres sur la montagne de Justin bien évidemment. Donc samedi 11, dans le Diwa, bah c'est un temps orageux, en espérant que ça foute pas non plus le feu à nouveau, et des températures maximales de l'ordre de 33 degrés. Pour le dimanche 12, c'est le retour du plein soleil, tout comme en Vallée du Rhône. Température maximale 36 degrés, alors il fait un peu meilleur là-bas. Surtout les nuits sont bien plus agréables dans le Diwa, aux alentours de 15 degrés dimanche au lever du jour. Pour le lundi 13, c'est un ciel peu nuageux, 17 le matin, 38 l'après-midi. Et le mardi 14, alternance de passages nuageux et d'éclaircies, 17 le matin, 38 l'après-midi. Voilà, tout comme en Vallée du Rhône, les températures étouffantes dans le Diwa, ça serait plutôt la fin vers le samedi 18. Ça commencerait à baisser à ce moment-là, mais pas avant, hein. Pas avant. Donc ils en ont pas terminé. Donc une très très grosse pensée à nos amis du Diwa. Et en croisant les doigts, faut vraiment que ça se termine cette affaire-là, hein.
0: Voilà. 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
1: Communiqué de la ville de Valence avec l'ouverture des inscriptions pour les 5 et 10 km de Valence. En effet, pour participer aux 5 et 10 km de Valence qui auront lieu ce samedi 26 septembre, il est nécessaire de vous inscrire. Et pour cette 5e édition, l'événement passe un cap. 3500 coureurs au départ, un record absolu pour cette course devenue incontournable dans le cœur de la ville. Deux nouveautés cette année, d'abord la plus importante avec un tout nouveau tracé, mais aussi un compte Instagram dédié pour vous tenir informé au jour le jour sur la course. Avec également une course enfant et les itinéraires passeront dans les parcs, au bord du Rhône, dans les ruelles historiques et les deux parcours traversent ce que Valence a de plus beau à l'heure où la lumière est douce et la ville encore bien vivante. Le 10 km s'offre même un tracé entièrement repensé cette année en boucle unique avec une belle ligne droite le long de la Via Rhôna, plat, rapide, taillé pour les chronos ou simplement pour profiter. Donc n'hésitez pas à vous inscrire dès aujourd'hui sur valence.fr et cliquez ensuite sur les inscriptions sont ouvertes 5 et 10 km de Valence 2026.
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2: Aujourd'hui, dans notre chronique des sorties incontournables, partons vers Engin, au plateau de Sornin, à la Dent du Loup. Découvrez le belvédère de la Dent du Loup et le plateau de Sornin. Perché à 1500 mètres d'altitude, il domine une partie de la vallée de l'Isère. Après une première partie en forêt, découvrez les grands espaces du plateau de Sornin. Entre prairies et la Piaz, profitez de magnifiques panoramas sur la vallée de l'Isère, avec en toile de fond la Chartreuse et le massif de Belledonne. Une randonnée accessible en transport commun, de niveau difficile, 4h30 pour 10,7 km. Il s'agit d'une boucle avec un dénivelé de 718 mètres. Bonne randonnée à vous.
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1: Aujourd'hui, comme un Mont Blanc au cœur du pays de Nyons. Ingrédients pour 4 personnes. Pour la mousse de marron, il va nous falloir 125 g de lait entier, 125 g de crème fleurette, 25 g de sucre, 50 g de jaune d'œuf, 200 g de crème de marron, 2,5 g de feuilles de gélatine et 150 g de crème fouettée. Pour la tartelette sablée, 125 g de farine, 50 g de sucre, 75 g de beurre pommade, 25 g de poudre d'amande, un œuf, une pincée de sel. Pour la meringue aux olives, 150 g de blanc d'œuf, 150 g de sucre, 150 g de sucre glace et 100 g de douceur d'olive. Pour la chantilly Talisker, 400 g de crème fleurette et 2 cl de Talisker. Pour la sauce chocolat, 25 cl de lait, 65 g de crème fleurette, 75 g de chocolat guarana de Valrhona. Puis, pour la glace noisette, 1 litre de lait entier, 1 gousse de vanille, 8 jaunes d'œufs, 250 g de sucre en poudre, 150 g de pâte à noisette, 100 g de noisettes mondées. Procédons étape par étape. Tout d'abord, réaliser la mousse marron. Faire ramollir les feuilles de gélatine dans l'eau froide. Verser le lait et la crème fleurette et porter à ébullition. Blanchir les jaunes d'œufs et le sucre en poudre au fouet. Ajouter les liquides chauds et bien mélanger. Transvaser dans une casserole et cuire à la nappe. Passer au chinois et égoutter la gélatine avant de l'incorporer dans la crème chaude. Ajouter la crème de marron, bien mélanger ensuite. Ajouter la crème fouettée et l'incorporer délicatement. Laissez prendre tout cela au frais. Ensuite, réalisez la tartelette sablée. Tamisez la farine et creusez un puits central. Répartir le sel et la poudre d'amande. Déposez le beurre et le sucre au centre et travaillez du bout des doigts. Ramenez la farine jusqu'à l'obtention d'une texture sableuse. Formez à nouveau un puits central et y ajoutez l'œuf battu. Pétrir légèrement. Faire une boule et emballer dans un film étirable. Laissez reposer au frais. Ensuite, pour réaliser la sauce chocolat, portez le lait et la crème à ébullition. Ajoutez la couverture de chocolat et mélangez au fouet. Passez au chinois, réservez au frais. Pour réaliser la glace noisette, versez le lait dans une casserole. Ajoutez la gousse de vanille fendue en deux. Laissez infuser avant de retirer du feu. Blanchir les jaunes d'œufs et le sucre afin d'obtenir un ruban. Laissez cuire à feu doux jusqu'à nappage. Versez la crème et incorporez la pâte à noisette. Remuez et laissez refroidir. Versez dans une sorbetière et laissez turbiner tout ça. Puis, réalisez la meringue douceur d'olive. Pour cela, mixez ensemble la douceur d'olive et le sucre glace. Montez les blancs en neige. Lorsqu'ils sont mousseux, incorporez le sucre en poudre et accélérez la vitesse du batteur. Ajoutez au dernier moment le mélange sucre-glace et crème. Incorporez délicatement à la marise. Lorsque la meringue est prête, réalisez des pointes et cuire 45 minutes à 1 heure au four préchauffé à 110 degrés Celsius. Pour réaliser la chantilly Talisker enfin, chauffez la crème avec les olives, sans sel et en morceaux, ajoutez le Talisker, mixez finement et passez au chinois, réservé au frais. Élément important, la décoration avec une poêlée d'olives. Dans une poêle, versez un peu d'huile de nyons, ajoutez les olives sans sel et le sucre vanillé, sautez pendant 1 minute, pas vous hein, plutôt les olives, déglacez au Talisker et flambez. Réservez les olives, émulsionnez avec un fouet, versez le jus obtenu sur les olives. Une recette proposée par Christophe Mallet du restaurant D'un goût à l'autre, à Nyons.
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1: Il est 11h.
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2: Bel été, il est 11h, vous écoutez Radio Zigzag et c'est parti pour la rediffusion du Grenier d'Anto.
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2: Bonjour, bienvenue, venez monter à l'étage, monter dans ce grenier, le Grenier d'Anto. Comme chaque semaine, je prends plaisir à vous faire écouter quelques musiques, essayer de vous faire découvrir des choses aussi. Aujourd'hui, il y aura Alain Souchon, Claude François, Florent Pagny, entre autres. Il y aura également dans quelques instants Bonnet M. Et puis, des surprises aussi, vous le savez. La version française, la version anglaise, pour commencer, le souvenir des années 2000. Là, ça va vous faire plaisir, j'en suis sûr. Et puis, la reprise dans la même langue en fin d'émission. Ça sera un titre de Patricia Cass que nous allons écouter, repris du coup. Mais de quel titre s'agit-il? Ça, vous aurez la réponse tout à l'heure. Là, nous allons commencer avec ce tube disco signé Bonnet M, succès de l'année 1978. La chanson parle de Rasputin, un mystique russe. On connaît à peu près l'histoire de Rasputin, ce médecin qui vient au chevet du petit prince d'un tsar et d'une tsarine de Russie et dont la tsarine tombe complètement en admiration sur lui. Sa fin sera un petit peu tragique. Il raconte tout ça dans la chanson si vous parlez anglais. Sinon, je vous conseille, il y avait une série qui parlait de ça, qui parlait de Rasputin et c'était plutôt bien fait. Et je vous le conseille. Allez, on commence l'émission. Voici Rasputin et Bonnet M dans le Grenier d'Anto.

Kumbagalo en 1998 avait fait une reprise du tube de Myriam Makeba, Pata Pata, dans une version un peu plus moderne, on va dire, et un petit peu plus disco, il faut bien le souligner aussi. Et ça avait cartonné à la fin des années 90, on se souvient tous de ça, si on était de cette époque-là. Sinon, on s'en souvient un petit peu moins, mais j'adore ce titre qui met la pêche, qui met l'ambiance. Dans quelques instants, nous allons parler de la version française, version originale. Allez, je vous dis tout de suite de quel groupe il s'agit. Il s'agit du groupe ABBA. Alors, qui a repris du ABBA? Vous allez me dire, mais c'est facile, on l'a évoqué il n'y a pas longtemps. Non, c'est pas The Wind Takes It All. C'est pas du tout ce titre-là. C'est un autre titre d'ABBA. Mais ça, on en parle dans quelques instants, juste après, justement, le retour de Clara Luciani dans cette émission avec un titre que j'aime particulièrement qui s'appelle Ma sœur, Clara Luciani dans le grenier d'Anto.

Ça a été un carton il y a quelques années, Clara Luciani avec Ma Sœur dans le grenier d'Anto. J'adore l'énergie de ce titre, les paroles. En tout cas, vous le savez, hein, j'adore Clara Luciani et j'espère que son nouvel album là, qui arrive bientôt, va être aussi bon que le précédent. Je suis assez impatient de le recevoir et de vous le partager, parce que le but aussi, c'est de vous le partager. Donc, on en parlera du nouvel album de Clara Luciani. En attendant, version française, version originale. Nous allons écouter la version originale d'un tube d'ABBA. Ce tube d'ABBA parle d'une défaite historique de Napoléon Ier, qui se lance à l'assaut des châteaux d'Hougoumont et de la ferme de Hyacinthe, et dont l'armée de Wellington résiste éperdument. Le maréchal Grouchy, qui nous a fait n'importe quoi, le maréchal Grouchy. Hein. Grouchy devait faire des trucs, et puis il a pas fait des trucs, il s'est fait avoir comme un bleu. On a les Allemands, les Anglais qui se sont mis contre nous et contre Napoléon, ce qui a fait que cette bataille de Waterloo fut la plus grande défaite de Napoléon et signa aussi la fin de l'Empire. 4 jours après, Napoléon abdique et laisse sa place sur le trône impérial. On écoute donc ce classique d'ABBA qui nous rappelle cette dure bataille pour la France. Voici Waterloo. Mais qui a repris Waterloo en français? Je suis curieux de savoir, dis donc.

0: Bel été, vous écoutez Radio Zigzag, et de 11h à midi, comme tous les jours de l'été, eh bien on retrouve le grenier d'Anto.
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0: C'est en 1974 qu'Abba chante Waterloo à l'Eurovision. La question que nous nous posions, c'était mais qui a fait une reprise d'Abba, Waterloo, en français, puisque c'est bien la version française que nous allons écouter. Le premier Grand Prix de l'Eurovision 1974 a donc été repris en français par le groupe Roulement de Tambour. Abba lui-même, en fait. Abba a fait une version de Waterloo, donc Waterloo, en français. On l'écoute ? Vous êtes dans le grenier d'Anto. Merci d'être avec nous.
2: Déjà

La version française de Waterloo par ABBA. Donc Waterloo devient Waterloo et ABBA chante en français sa propre chanson. Bah oui, c'est comme ça, vous êtes dans le grenier d'Anto. Merci d'être là. Claude François, le souvenir des années 2000, Florent Pagny et Alain Souchon pour la suite. Et avant ça, voici Alphaville et Forever Young. Nous sommes toujours éternellement jeunes. Ça, c'est bien.

Claude François reprend ce classique de Barry Ryan. En anglais, c'est Héloïse. En français, c'est Héloïse. Héloïse donc et Claude François dans le grenier d'Anto. 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Et c'est l'heure du souvenir des années 2000. Celui-ci, c'est un sacré souvenir. Nous sommes en février 2003. C'est le 5e single d'Alizé, extrait de son album « Mes courants électriques ». Ça s'appelait « J'en ai marre ». Souvenez-vous, elle avait la peau douce dans son bain de mousse. C'est ce qu'elle chante. Ah, si, si, si, si, si, si, si. Vous vous souvenez de ça, quand même. Puis de la fameuse chorégraphie là, qui faisait comme ça. Et, ah oui, bah, à la radio, on voit pas, du coup. Est-ce que ça sert de faire la chorégraphie dans le studio, alors?

Le souvenir des années 2000, en février 2003, Alizé et j'en ai marre. Ça fait du bien de réécouter des chansons comme ça. Hein. Ça passe plus trop à la radio. Du coup, ça nous rappelle un petit peu les années d'avant, quoi. Il y a 21 ans. J'aurais pas dû faire ce calcul-là, mais pas du tout. Là, on repart encore plus loin, puisque nous sommes en 98, quand Florent Pagny sort son deuxième single tiré de l'album Savoir Aimer. Ça s'appelait Chanter. On reste un peu dans cette décennie-là. Ça fait du bien, ces souvenirs. Vous êtes dans le grenier d'Anto.

Paroles et musique signée Alain Souchon en collant l'oreille sur l'appareil, extrait de l'album La vie Théodore sorti en 2005. Cette chanson-là passe pas trop à la radio et moi j'adore. Elle me rappelle des bons souvenirs sur cet album qui était quand même très très sympathique. On réécoutera quelques titres de cet album. Il y a notamment Bonjour Tristesse, La vie Théodore bien sûr. J'aimais mieux quand c'était toi ici, en plus il y a personne. L'île du Dédain qui était très très jolie aussi. En tout cas de jolies choses sur cet album d'Alain Souchon. 11e album studio de l'artiste. On continue avec une chanteuse française. On l'a découverte grâce à un titre qui s'appelait Entre nous. Elle était toute jeune. Quelques années plus tard, elle sort son 3e album qui s'appelle Le Miroir. Et le titre éponyme, justement, s'appelait aussi Le Miroir. Nous sommes en novembre 2006. Et en novembre 2006, c'est Chimène Badi qui chantait ce titre où elle disait qu'elle avait un problème avec son reflet dans le miroir et qu'elle souhaitait faire de ce reflet une amie plutôt qu'une ennemie. De très jolies paroles, une très jolie musique. Pareil, c'est passé quelques temps à la radio et puis ça passe plus trop. J'adore vous faire redécouvrir des chansons comme ça. Et juste derrière, on sera avec la reprise dans la même langue avec un titre de Patricia Cass, donc du coup reprise en français. On voit ça dans quelques instants. Voici Chimène Badi.

Bel été, vous écoutez Radio Zigzag, et de 11h à midi, comme tous les jours de l'été, eh bien on retrouve le grenier d'Anto. La version originale sort en 1993. C'est une version acoustique que vous allez entendre d'une reprise d'un tube de Patricia Cass. Voici Estelle avec « Il me dit que je suis ».

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1: Dans une version acoustique, Estelle reprenait donc le classique de Patricia Cass. Il me dit que je suis belle. Eh bien moi, je vous dis que c'est la fin de l'émission et qu'on se retrouve bien sûr ici même, à la même heure, la semaine prochaine pour une toute nouvelle formule du Grenier d'Anto. Encore quelques minutes avant de redescendre au salon. Et je vous propose donc la version de Patricia Cass. Il me dit que je suis belle. Patricia Cass a 27 ans quand elle chante cette chanson. Avant, il me dit que je suis belle à la sortie Mademoiselle chante le blues qui lui permet d'être connue. Et cette chanson, eh bien, elle a été écrite par Sam Bresky. Il me dit que je suis belle. Est-ce que vous savez qui est Sam Bresky? Eh bien, Sam Bresky, c'est le pseudonyme de Jean-Jacques Goldman. Donc c'est Jean-Jacques Goldman qui a écrit cette chanson pour Patricia Cass. Il me dit que je suis belle. Allez, je vous souhaite une excellente semaine et je vous donne rendez-vous ici même la semaine prochaine. Salut.

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2: Il est midi.
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3: Bonjour à tous, à la une de l'actualité, face à la troisième canicule de l'été, les syndicats réclament une meilleure protection des salariés. La CGT, la CFDT, FO et la CFTC jugent les mesures actuelles insuffisantes et demandent notamment des seuils de température au-delà desquels le travail serait interrompu ou adapté, mais aussi davantage de contrôle dans les entreprises. Et une vingtaine d'incendies restent actifs aujourd'hui partout en France, du sud jusqu'au centre du pays. Depuis le début de l'année, plus de 25 000 hectares ont déjà brûlé. Et vu le risque, les feux d'artifice sont reportés, voire annulés dans plusieurs communes. Et les traditionnels bals des pompiers des 13 et 14 juillet sont annulés à Paris. Dans les Landes, un homme de 45 ans est placé en détention provisoire pour viol et agression sexuelle sur mineur de 15 ans. Le suspect, déjà connu pour des faits similaires entre 2017 et 2021, indique que la victime présumée était consentante. La chasse au logement est lancée après les résultats du bac. L'association Que Choisir Ensemble assure que 95% des annonces de studios dépasseraient les plafonds fixés par l'encadrement des loyers dans plusieurs grandes villes. Reportage de Miline Desbacs avec Julie Pierret.
4: Trouver un appartement, c'est un casse-tête pour ces étudiants.
5: Il y a très peu d'appartements pour les étudiants, ou alors ils sont beaucoup, beaucoup trop chers.
6: Je sais que ma copine, elle a eu un appart de 20 mètres carrés pour 900 euros, donc je sais que c'est vraiment compliqué.
4: L'association Que Choisir Ensemble a étudié des annonces publiées à Paris, Lyon, Grenoble, Lille, Bordeaux et Montpellier. Résultat, un dépassement moyen de 234 euros par mois et des irrégularités dans des annonces. Clarisse Berger, chargée de plaidoyer logement dans l'asso Que Choisir Ensemble.
7: 73% des annonces publiées sur ces plateformes présente au moins une irrégularité. Il y a notamment le fait de ne pas afficher la note au diagnostic de performance énergétique. On demande d'accroître l'offre de logements CROUS. On demande des moyens pour qu'en fait, il y ait des meilleurs contrôles qui soient réalisés sur les plateformes d'annonces immobilières pour pouvoir justement s'assurer qu'il y ait un maximum en fait, d'annonces qui soient à minima conformes à la réglementation.
4: Le site Particulier à Particulier conteste toutefois ces chiffres. Selon lui, seuls 41% de ces annonces dépassent les plafonds et pas 95%.
3: Et le site PAP assure que le véritable problème est avant tout le manque de logements disponibles dans les grandes métropoles et non le niveau des loyers affichés. Un mot de foot, le quart de finale Espagne-Belgique pour la Coupe du Monde a rassemblé près de 9 millions de téléspectateurs hier soir sur M6. Les Espagnols qui affronteront la France en demi-finale de la compétition. Emmanuel Macron n'assistera pas à cette rencontre prévue à Dallas aux États-Unis. En revanche, il fera le déplacement si la France est en finale. Voilà pour l'actualité. Excellente journée à tous.
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3: C'est parti pour le meilleur des séries de la semaine. Et direction le Royaume-Uni pour commencer avec la saison 5 de Trying, où on suit les hauts et les bas d'une famille, on va dire plutôt atypique, le tout avec un humour so british.
9: C'est un billet familial.
10: Ma femme et moi sommes les parents adoptifs de ces deux enfants. C'est Kat qui est leur mère biologique. On est une famille pas ordinaire. Après, est-ce que ça risque de poser un problème à l'avenir? Certainement.
9: Oh, allez, entrez.
11: Est-ce que t'as eu le temps de réfléchir à tes projets?
12: Je prends les choses comme elles viennent.
10: Elle essaye. C'est juste que peut-être sa façon d'essayer ne ressemble pas à la nôtre.
3: Trying, saison 5, c'est sur Apple Plus TV. On continue avec Je n'ai pas peur. C'est le nom de cette série mexicaine. Un groupe d'enfants d'une dizaine d'années mène l'enquête après une mystérieuse disparition.
13: Vous savez où est passé le ballon, bande de crétins? Chez la sorcière.
14: Mais y'a pas de sorcière, c'est n'importe quoi.
13: Un jour, un enfant a disparu. Les gens ont compris qu'elle se nourrissait de chair humaine.
15: Tu dois aller dans l'autre cour, passer le tunnel sans que la sorcière t'ait mangé.
16: Il faut qu'on mène l'enquête, comme font les détectives.
3: La suite, c'est sur Netflix. Enfin, c'est le retour d'une série culte. Le reboot de La Petite Maison dans la Prairie arrive sur petit écran.
17: Il y a bien longtemps, maman, papa, Marie et Laura quittaient leur maison au cœur du Wisconsin et arrivèrent dans la prairie. Une nouvelle vie les attendait. Chaque jour était une aventure.
3: À voir sur Netflix. Voilà, c'est tout pour cette semaine. Bon visionnage.
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2: Exposition au Musée européen de l'aviation de chasse du 7 février au 20 septembre. Avec Elle contre elle, l'aviation au féminin. Cette exposition met en lumière ces femmes courageuses qui ont sillonné les cieux et marqué l'histoire de l'aviation. Au début du XXe siècle, alors que l'aviation en était à ses premiers battements d'ailes, des femmes ont choisi de s'élever au-delà des normes sociales pour conquérir le ciel. Contre les préjugés, les obstacles administratifs et l'incrédulité de leurs contemporains, elles ont décollé, parfois au péril de leur vie, pour démontrer que le vol n'avait pas de genre. Cette exposition rend hommage à ces pionnières, aventurières, intrépides, savantes et passionnées, techniciennes ingénieuses et pilotes d'exception. À travers des photographies d'époque et des archives, il est retracé le parcours de 20 femmes avec les traces indélébiles qu'elles ont laissées dans l'histoire de l'aviation. En célébrant ces femmes du ciel, nous réhabilitons leur place et rappelons que l'histoire de l'aviation est aussi profondément une histoire d'audace féminine. Allez donc voir cette exposition au Musée européen de l'aviation de chasse de Montélimar. C'est du 7 février au 20 septembre. 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
12: Pour la seconde année consécutive, en partenariat avec le festival Cordes en Balade, le grand site de France de Lavenne d'Orniac invite des musiciens à interpréter l'espace gigantesque de la grotte. Cette année, voici le quatuor Isard au saxophone. À votre arrivée, un bonjour en musique sous le signe de la convivialité, puis le concert s'enfonce dans les profondeurs pour une expérience immersive unique. À l'extérieur, vous pourrez profiter d'une dégustation de vins et de mets locaux. Une nouveauté cette année, le ciel étoilé s'offre à votre regard à travers les lunettes télescopiques d'Alexandre. Enfin, tout le monde se retrouve à l'extérieur pour un feu d'artifice musical, un final festif pour célébrer la musique dans ce qu'elle a de plus vivant. Un concert comme on vit peu, sensoriel, poétique, joyeux et tout simplement magique. On vous attend nombreux le lundi 20 juillet à 20h30. 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Des fanfares du Bénin à la Nouvelle-Orléans, Fanfare in the Night investit les villages de Saint-Vincent-la-Commanderie et Charpé pour une seconde édition festive et familiale. Pendant 4 jours, le public pourra profiter de concerts, d'initiations au cuivre et d'animations pour tous les âges au rythme du jazz, des musiques africaines, du swing, du rock et des musiques du monde en fanfare. Un programme varié, local et international. Pour plus d'infos sur la programmation, rendez-vous sur le site fanfareinthenight.fr.
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19: Bonjour, bonjour à tous. 14 concurrents âgés de 6 ans ont rendez-vous sur les 2875 mètres du prix de Romainville à l'occasion du Quintet Plus de ce samedi 11 juillet 2026. L'allocation sera de 46 000 euros et le départ prévu vers 15h15. En tête de notre sélection, le 8 Knockout à ne surtout pas condamner sur sa dernière disqualification. Il convient de le racheter en confiance, il peut l'emporter. Suivi du 14 Knock Ever bénéficiant d'un engagement en or. Le 10 Karma TJ sur la montante actuellement. Le 11 King d'Hermès préparé avec le plus grand soin pour cette épreuve visée. Enfin le 9 King Babel confirmé en pareille société. Elle complétera notre sélection. Une sélection que vous pouvez retrouver sur ma chaîne YouTube Tom Kazak, les pronostics hippiques avec mes dernières minutes. Donc notre choix aujourd'hui. Premier le 8, Knocked Out. Second le 14, Kno Ever. Troisième le 10, Karma TJ. Quatrième le 11, King d'Hermès. Cinquième le 9, King Babel. Le second choix le 13, le 3. Hélas, et à vous la fortune. 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
2: 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Et vous pouvez revivre les étapes de la construction en visionnant ce time-lapse de ce chantier colossal. 11 mois de prouesses techniques pour consolider le site avec 240 clous de 6 à 9 mètres de long et 101 micropieux s'enfonçant entre 6 et 11 mètres de profondeur afin d'assurer une stabilité parfaite. Et donc, pour visionner ce timelapse, rendez-vous sur valence.fr.
20: Bienvenue sur Radio Zigzag, votre radio locale ici dans le Rovaltin, Rovaltin Roman, Valence-Tin, Tournon. 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Voilà, on va souhaiter la bienvenue à tous nos amis touristes et puis on aura une pensée également à tous nos amis du Diwa qui souffrent en ce moment. Et vous le savez, depuis hier, on vous donne la météo sur le Diwa. Ben, on va continuer, les amis, tant que là-bas, c'est critique. On vous donnera la météo en espérant que Dame Nature puisse faire un effort quand même pour les aider. Alors, pour ce samedi 11, on parle tout d'abord du Rovaltin. Pour ce samedi 11, bon, bah, c'est clair le matin et comme ce vendredi, ça va cumulifier et puis on sera pas à l'abri d'un orage, les amis, avec des températures maximales de l'ordre de 36 degrés, principalement en vallée du Rhône. Pour dimanche 12, on oublie les orages, c'est le retour du soleil de plomb avec des températures maximales de l'ordre de 39 degrés. On atteindra donc, vous l'avez compris, très localement, la barre des 40 degrés. Pour le lundi 13, alternance de passages nuageux et d'éclaircies, le retour du vent de sud, comme s'il ne suffisait pas. Ça va continuer à sécher la masse d'air, mais également la nature, et ça, c'est pas bon. Et côté température, les amis, on atteindra lundi 13 la barre des 39 degrés. Mardi 14, c'est du soleil, toujours ce vent de sud, température

0: en fait, dans le Haut-Valtin, les températures qui devraient baisser en dessous de 35 degrés, ça serait pas avant le week-end prochain. Le week-end du 18 et 19 juillet. Donc on n'en a pas terminé avec cette canicule. On n'en a pas terminé. De jour comme de nuit, c'est étouffant. Voilà, ça c'était pour le Haut-Valtin. Une pensée maintenant à nos amis du Diois. Quelle est la météo chez eux? Bah écoutez, pour ce samedi 11, alors étant donné qu'il y a du relief, c'est un petit peu plus orageux quand même. En espérant que si orage se forme, il puisse tomber là où il faut, entre autres sur la montagne de Justin, bien évidemment. Donc samedi 11, dans le Diois, bah, c'est un temps orageux, en espérant que ça ne foute pas non plus le feu à nouveau, et des températures maximales de l'ordre de 33 degrés. Pour le dimanche 12, bah, c'est le retour du plein soleil, tout comme en Vallée du Rhône, température maximale 36 degrés, alors il fait un peu meilleur là-bas, surtout les nuits sont bien plus agréables dans le Diois, aux alentours de 15 degrés dimanche au lever du jour. Pour le lundi 13, c'est un ciel peu nuageux, 17 le matin, 38 l'après-midi, et le mardi 14, alternance de passages nuageux et d'éclaircies, 17 le matin, 38 l'après-midi. Voilà, tout comme en Vallée du Rhône, les températures étouffantes dans le Diois, ça serait plutôt la fin vers le samedi 18. Ça commencerait à baisser à ce moment-là, mais pas avant, hein. Pas avant. Donc ils en ont pas terminé. Donc une très très grosse pensée à nos amis du Diois. Et en croisant les doigts, faut vraiment que ça se termine cette affaire-là, hein.
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8: Aujourd'hui, 11 juillet, en 1966, jour pour jour, s'ouvrait l'édition anglaise de la Coupe du Monde de football. Retour sur la venue de la plus grande compétition de ballon rond sur les terres de naissance même du jeu de balle au pied. 1966, une année magique en Angleterre. Si les grandes stars anglaises à cette époque se nommaient Beatles, les footballeurs de Sa Majesté convoitaient également le titre d'idole nationale. Lors de cette année 66, une date est

0: marquée d'une pierre blanche de l'autre côté de la Manche. On est le 30 juillet à Londres, au stade de Wembley, pendant la finale du mondial au pays et de la reine Elisabeth II. Les sujets de celle-ci affrontent la RFA de Franz Beckenbauer, à l'époque où il jouait encore au milieu de terrain. Et pas de temps à perdre dans cette partie. Dès la 12e minute, l'Allemand Halle s'en va tromper le gardien british Gordon Banks, mais Geoff Hurst va lui rendre l'appareil à la 18e minute, bien servi par Bobby Moore. Puis les joueurs des Trois Lions reprennent l'avantage grâce à Peters à la 78e minute, mais véloce et coriace, les Germaniques égalisent au bout du bout à la 90e minute par Wolfgang Weber. Du coup, ce seront les prolongations qui vont départager les deux formations. On joue la 101e minute et à cet instant précis s'ouvre certainement la plus grande énigme du football mondial. L'attaquant britannique Hurst, en grande forme, envoie puissamment la balle sous la transversale qui rebondit au sol au niveau de la ligne de but. Mais l'a-t-il franchi ou pas? Cette question est encore sans réponse, même l'arbitre est indécis, mais accordera néanmoins ce but plus que jamais contesté à ce jour. Dans l'euphorie pour les uns et la déception pour les autres, Geoff Hurst plante un dernier but à la toute dernière seconde de cette tragédie grecque, devenant ainsi le premier et seul joueur à inscrire un triplé en finale de Coupe du Monde. Score final 4 buts à 2, Bobby Charlton et ses compères empochent le trophée à domicile, tandis que les Allemands devront, eux, encore patienter pour décrocher leur deuxième couronne mondiale.
1: Vainqueur de la toute première édition du Vendée Globe en 1990, le navigateur Titouan Lamazou a poussé ses premiers cris le 11 juillet 1955. On a bien évidemment une petite pensée pour lui en cette journée un peu spéciale. Quant à nous, on se dit à demain, si vous le voulez bien, pour de nouvelles histoires d'un jour avec Mémoire Sport.
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13: Chers auditeurs, bonjour. Aujourd'hui, nous accueillons Philippe Monod, directeur du restaurant Éthique et Croque à Valence et Romans. Bonjour Philippe.
14: Bonjour. Alors déjà, juste petite précision, moi je suis directeur du site de Romans. En fait, on a deux sites, comme vous l'avez dit, Valence et Romans. Donc Éthique et Croque, c'est la marque commerciale des restaurants de l'association ADAPI de la Drôme, l'association qui accompagne des personnes en situation de handicap. Parmi les établissements gérés par l'association, il y a des ESAT, donc c'est des établissements et services d'accompagnement par le travail qui proposent une activité professionnelle à des travailleurs en situation de handicap. Pour ce qui nous concerne, on en a un à Valence, rue de la Forêt, et un à Romans, avenue de la Déportation. Et c'est donc les vitrines de ces deux ESAT, là, sur la partie restauration, qui est ouverte à tout public.
13: Et comment est née l'idée du restaurant? Et qu'est-ce qui le rend différent d'un restaurant classique?
14: Pour ce qui concerne Roman, l'idée est née en 1986. Il y avait déjà un ESAT qui était basé dans le village de Trieur, avec des activités de sous-traitance, c'est souvent le cas dans les ESAT. Et puis il y avait une baisse de l'activité, et le directeur de l'époque s'est dit, ben, tiens, on va essayer de faire une offre de restauration, et en plus de le faire en ville. Donc c'est comme ça qu'est né le restaurant qui s'appelle La Salle, qui est bien connu des Romanais, qui était situé pas très loin d'où on est, là, au rond-point, et qui a commencé en 1986 et qui s'est jamais arrêté depuis. Le projet, c'est vraiment de l'intégration dans la ville en faisant côtoyer les clients extérieurs et tous les travailleurs de l'ESAT, puisque ceux qui travaillent dans les activités de sous-traitance et autres, espaces verts, etc., déjeunent aussi dans la même salle. Donc là, il y a vraiment une mixité des publics dans ça. Donc c'était ça le pari au départ, et ça a fonctionné à merveille.
13: Pouvez-vous nous parler de l'équipe justement qui travaille ici au quotidien?
14: Normalement, l'équipe est assez importante. On a 26 personnes, 29 personnes même. On a un prestataire de service qui s'appelle Accent des Confluences, avec 3 salariés à temps plein. Il y a un chef gérant, un cuisinier, une pâtissière. Côté ADAPI, on a une équipe éducative avec 3 salariés, un moniteur d'atelier, accompagnant, et une brigade de 23 travailleurs en situation de handicap. Donc c'est une grosse machine, parce que sur Roman, on fait à peu près 400 repas par jour.
13: Justement, en parlant de repas, comment élaborez-vous vos menus et travaillez-vous avec des produits locaux et de saison?
14: C'est des menus qui sont élaborés avec des cycles de 5 semaines qui changent tous les 3 mois pour coller aux saisons. Grande majorité légumes frais, des produits français. Et pour les produits locaux, on va tous les citer, mais on a surtout le bleu du Vercors, les ravioles du Dauphiné, les caillettes et puis les fruits et légumes aussi locaux. Et voilà, l'idée, c'est vraiment d'être sur des produits de saison.
13: Y a-t-il un plat ou un dessert qui est particulièrement apprécié par vos clients?
14: Les plats en sauce, on a des fricassés de volaille, les sautés de porc aux olives, au caramel. Ça revient assez souvent. Ça revient assez souvent dans la bouche des clients. Et les originales, mais les frites, ça plaît. Ça, c'est très demandé. Et puis, on a une particularité aussi, c'est des desserts qui sont faits maison par la pâtissière Sandra. Il y a la crème aux œufs, les tiramisu, la tarte tatin, tarte coco, ananas rôti. Ça, c'est des choses qui plaisent beaucoup.
13: Ça donne envie, hein?
14: Ouais, mais non, franchement, ils sont appétissants. Et puis, c'est vraiment fait ici, hein. Et quand je dis fait par la pâtissière, effectivement, c'est la pâtissière accompagnée de travailleurs en situation de handicap, bien évidemment.
13: Oui, bien sûr.
14: Ils sont à tous les moments, en fait, du travail de cette activité de restauration, hein, c'est-à-dire depuis l'élaboration, la production, la plonge, le service, la caisse, voilà, ils sont vraiment partout dans tous les postes.
13: Ouais, bah c'est vraiment centré sur l'inclusion, vraiment un vrai travail en équipe.
14: C'est exactement ça, c'est l'objet social de l'ESAT, tout à fait.
13: Avez-vous des projets ou des envies de développement?
14: On développe sur Roman donc un snack avec une offre différenciée, avec des grandes salades repas, salade César, salade Vercors, des pinsas, des gratins de ravioles. Donc ça, on aimerait le développer plus, voire aussi faire à emporter, ce qui est un petit peu embryonnaire aujourd'hui chez nous. Mais c'est vrai qu'on a beaucoup de concurrence aussi sur le secteur, avec à l'avenir le changement de nom de l'ESAT, enfin du restaurant de l'ESAT de Saint-Vallier, qui s'appelle le Katinov et qui devrait dans un avenir proche devenir aussi Étiquet Croque.
13: Pour terminer, Philippe, si vous deviez résumer Étiquet Croque en une seule phrase?
14: Alors en une seule phrase, moi je dirais qu'Étiquet Croque, c'est un lieu de partage, on y vient comme on est et on y est bien. Alors déjà, le lieu est beau, je pense qu'on peut le dire objectivement, mais surtout, les gens sont vraiment très accueillants et toujours aux petits soins pour le client. Et je pense que ça, c'est un vrai plus qui est toujours reconnu, qui ressort régulièrement dans les enquêtes.
13: Eh ben, merci beaucoup, Philippe, pour cet échange. Donc, on retient qu'Étiquet Croque est bien plus qu'un restaurant. C'est vraiment un lieu de partage, d'inclusion et de convivialité. Et ben, si vous êtes de passage à Valence ou à Romans, n'hésitez pas à venir découvrir cette belle initiative par vous-même.
14: Avec grand plaisir, ouais. Avec ou sans réservation.
13: Ok, ça marche. Et ouvert tous les midis, c'est bien ça?
14: Tous les midis, oui, c'est vrai, j'ai pas précisé. Tous les midis, ouais. Du lundi au vendredi.
13: Et ben, c'est bien noté pour nous et pour les auditeurs. À bientôt, Philippe.
14: À bientôt, merci beaucoup.
13: Merci.
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1: Soutien numérique et administratif pour tous, la maison citoyenne Noël Guichard à Romans propose aux habitants différents ateliers pour les accompagner dans leurs démarches administratives les jeudis et vendredis matins. Gaëlle Varcarcel, accompagnée de deux bénévoles numériques, anime ces ateliers. L'association propose également les mercredis matins des permanences d'écrivains publics. Marie-Laure Croc apporte une aide administrative, rédige les courriers et accompagne pour la consultation numérique des droits et démarches. Plus d'infos auprès de la maison citoyenne Noël Guichard, qui est située place Hector Berlioz à Romans, au 04 75 71 21 28.
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1: Direction aujourd'hui le Diois, dans une vallée des plus discrètes et sans doute l'une des plus sauvages, la Roanne, entre Galets, Falaises et Eau-Claire. La Roanne prend naissance dans les reliefs du Diois avant de traverser une succession de paysages qui changent sans cesse. Pour la découvrir, il faut quitter les grands accès, emprunter les petites routes qui passent notamment par Saint-Nazaire-le-Désert ou les villages de la Haute-Vallée. Très vite, le décor évolue, les routes deviennent plus étroites et les reliefs se rapprochent, la vallée se referme progressivement, puis apparaît la rivière, une eau souvent claire, rapide après les pluies, plus calme l'été, qui serpente entre de grands bancs de galets blancs et des berges encore très naturelles. Ce qui surprend ici, c'est l'impression d'espace. La vallée alterne entre passages encaissés, petits secteurs forestiers, zones plus ouvertes et falaises qui viennent parfois presque toucher la route. La lumière change sans arrêt, le soleil disparaît derrière un relief, puis réapparaît quelques minutes plus loin, et cela crée naturellement une alternance permanente entre chaleur et fraîcheur. Les amateurs de baignade connaissent aussi certains petits coins plus tranquilles où l'eau forme des vasques naturelles. Mais la Roanne, ce n'est pas seulement une rivière, c'est aussi une sensation de territoire préservé, peu de construction, peu d'agitation et beaucoup de silence. On entend surtout le vent dans les arbres, l'eau sur les galets et parfois quelques oiseaux au-dessus des falaises. Une vallée qui donne parfois l'impression d'une Drôme plus ancienne, plus discrète, presque secrète, la Roanne, une rivière qui ne cherche pas à impressionner, mais qui finit souvent par surprendre.
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1: Direction Le Haut-Vivarais aujourd'hui pour notre chronique Saveurs de Drôme Ardèche, dans une terre de plateaux, de forêts et de villages où les traditions rurales ont laissé une empreinte très forte. Ici, on est loin des grandes vallées ouvertes, le paysage est plus intime, plus boisé, plus secret aussi, et c'est dans ce décor que s'inscrit le Murson, une charcuterie qui ne cherche pas la sophistication, mais qui raconte une époque où l'on faisait avec ce que l'on avait, et surtout où l'on ne perdait rien. Le Murson est une préparation à base de viande de porc, souvent associée à des morceaux plus simples, des abats ou des parties moins nobles, relevées avec des épices, de l'ail, du sel et parfois des herbes locales selon les villages, mais sa particularité ne tient pas seulement à sa composition, elle tient également à la cuisson, car le Murson est traditionnellement cuit lentement, très lentement même, parfois dans un bouillon, parfois poché, parfois simplement mis à mijoter selon les habitudes familiales, et c'est cette cuisson douce qui lui donne sa texture caractéristique. Une charcuterie dense mais tendre, parfumée mais sans excès, rustique mais jamais brutale, dans le Haut-Vivarais, le Murson est longtemps resté une préparation de saison froide, un produit de conservation lié aux périodes où l'on préparait les réserves après les abattages d'hiver. Il était consommé en famille, souvent accompagné de pommes de terre, de lentilles ou simplement de pain de campagne, et comme beaucoup de recettes rurales ardéchoises, il existe autant de versions que de villages. Certains le font plus épicé, d'autres plus doux, certains le servent chaud, d'autres le dégustent froid, en tranches épaisses, comme une charcuterie de partage, et ce qui reste constant en revanche, c'est son lien avec un territoire, celui des fermes isolées, des savoir-faire transmis oralement, et d'une cuisine où la simplicité était une force. Aujourd'hui encore, le Murson conserve cette identité, il ne cherche pas à se transformer, il reste fidèle à ses origines, et c'est sans doute ce qui fait son intérêt. Un goût direct, authentique, qui parle immédiatement du Haut-Vivarais, le Murson, une charcuterie née des hivers ardéchois, où chaque morceau raconte une cuisine de nécessité devenue tradition.
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1: Et aujourd'hui, je vous amène découvrir le musée de la Résistance. Au cœur du Vercors, le musée départemental de la Résistance de Vassieux a été fondé par un ancien maquisard, Joseph Lapicirella, en 1973 et rénové en 2010. Il évoque l'histoire du Vercors d'avant-guerre, le maquis, les combats de l'été 1944, puis la reconstruction et les enjeux de mémoire après-guerre. Et à noter que le parcours présente une riche collection d'objets et plusieurs supports interactifs. Le musée de la Résistance, c'est à Vassieux en Vercors. Plus d'infos sur ladrome.fr.
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1: Aujourd'hui, direction Saint-Montan, l'un des plus beaux villages médiévaux d'Ardèche. Le point de départ se situe sur le parking à l'entrée du village. La balade représente environ 2 à 3 km pour une durée d'une heure à 1h30. Une balade facile avec quelques montées tout de même dans les ruelles pavées. Ce village possède une histoire étonnante. Abandonné en partie au XXe siècle, il a été restauré pierre par pierre grâce à la mobilisation de bénévoles passionnés. Le parcours traverse passages voûtés, escaliers, placettes et anciennes maisons de pierre parfaitement restaurées. Les enfants, quant à eux, ont souvent l'impression de se promener dans un décor de château fort. Et en été, les ruelles étroites vous offrent une ombre appréciable. Bonne balade et à très vite pour une nouvelle idée sortie.
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1: Il est 13h.
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2: Bienvenue sur Radio Zigzag, votre radio locale ici dans le Rovaltin, Rovaltin, Romans, Valence, Tain, Tournon. 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Voilà, on va souhaiter la bienvenue à tous nos amis touristes et puis on aura une pensée également à tous nos amis du Diwa qui souffrent en ce moment et vous le savez. Depuis hier, on vous donne la météo sur le Diwa. Ben, on va continuer, les amis, tant que là-bas, c'est critique. On vous donnera la météo en espérant que Dame Nature puisse faire un effort quand même pour les aider. Alors, pour ce samedi 11, on parle tout d'abord du Rovaltin. Pour ce samedi 11, bon, bah, c'est clair le matin et comme ce vendredi, ça va cumulifier et puis on sera pas à l'abri d'un orage, les amis, avec des températures maximales de l'ordre de 36 degrés. Principalement en vallée du Rhône. Pour dimanche 12, on oublie les orages, c'est le retour du soleil de plomb avec des températures maximales de l'ordre de 39 degrés. On atteindra donc, vous l'avez compris, très localement, la barre des 40 degrés. Pour le lundi 13, alternance de passages nuageux et d'éclaircies, le retour du vent de sud, comme s'il ne suffisait pas. Ça va continuer à sécher la masse d'air, mais également la nature, et ça, c'est pas bon. Et côté température, les amis, on atteindra lundi 13 la barre des 39 degrés. Mardi 14, c'est du soleil, toujours ce vent de sud, température 40 degrés. Et puis pour le mercredi 15, alors, c'est bien clair le matin, on pourrait avoir une averse dans l'après-midi, ça reste à confirmer encore, et des températures, ouais, qui atteindront les 40 degrés, on le dit carrément. Elles atteindront la barre des 40 degrés et les nuits 24, 25 en vallée du Rhône. Et surtout, si vous habitez en plein centre-ville, c'est intenable. C'est intenable. Alors la question, jusqu'à quand ça va durer? Voilà. Dans le précédent bulletin, je vous avais dit, on entrevoit avec notre partenaire météo jeudi. Mais rappelez-vous, je vous ai bien dit, attention, ça reste à confirmer. Eh ben, vous voyez, ça évolue encore comme les précédentes canicules. Ça évolue jour en jour. Et en fait, dans le Rovaltin, les températures qui devraient baisser en dessous de 35 degrés, ça serait pas avant le week-end prochain. Le week-end du 18 et 19 juillet. Donc, on n'en a pas terminé avec cette canicule. On n'en a pas terminé. De jour comme de nuit, c'est étouffant. Voilà. Ça, c'était pour le Rovaltin. Une pensée maintenant à nos amis du Diwa. Quelle est la météo chez eux? Bah écoutez, pour ce samedi 11, alors étant donné qu'il y a du relief, c'est un petit peu plus orageux quand même, en espérant que si orage se forme, il puisse tomber là où il faut, entre autres sur la montagne de Justin bien évidemment. Donc samedi 11, dans le Diwa, bah c'est un temps orageux, en espérant que ça foute pas non plus le feu à nouveau, et des températures maximales de l'ordre de 33 degrés. Pour le dimanche 12, eh ben c'est le retour du plein soleil, tout comme en vallée du Rhône, température maximale 36 degrés. Alors il fait un peu meilleur là-bas, surtout les nuits sont bien plus agréables dans le Diwa, aux alentours de 15 degrés dimanche au lever du jour. Pour le lundi 13, c'est un ciel peu nuageux, 17 le matin, 38 l'après-midi. Et le mardi 14, alternance de passages nuageux et d'éclaircies, 17 le matin, 38 l'après-midi, voilà, tout comme en vallée du Rhône, les températures étouffantes dans le Diwa, ça serait plutôt la fin vers le samedi 18. Ça commencerait à baisser à ce moment-là, mais pas avant, hein. Pas avant. Donc ils en ont pas terminé. Donc une très très grosse pensée à nos amis du Diwa. Et en croisant les doigts, faut vraiment que ça se termine cette affaire-là, hein.
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1: Aujourd'hui, dans votre chronique des sorties incontournables, je vous propose d'aller vers Châtillon en Diois, au col des Co-Bines. Une balade accessible en transport en commun, qui mêlera les notions d'agriculture, de savoir-faire ainsi que de sympathiques points de vue. Découvrez le charme de Châtillon en Diois et ses hauteurs où de magnifiques panoramas vous attendent. À partir du village, cette randonnée, en partie en forêt, offre de nombreux panoramas à la fois sur les majestueuses falaises du Glandas, le village et le vignoble de Châtillon en Diois. Départ et arrivée à Châtillon. Il s'agit d'une boucle de niveau moyen, une randonnée de 11,2 km pour laquelle on peut compter environ 4 heures, un dénivelé de 694 mètres. Toutes les infos du côté de rando.parc-du-vercors.fr, col des Co-Bines.
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1: Cet été, le Musée européen de l'aviation de chasse vous donne rendez-vous pour le volume 2 du cinéma en plein air, avec des séances inédites. Rendez-vous le mercredi 15 juillet à 19h pour le film Athos, offrant une expérience immersive et féerique. Munissez-vous de votre panier repas ou profitez des stands de restauration sur place. Apportez votre plaid ou votre pique-nique. Réservation en ligne sur le site www.meacmtl.com.
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1: Rendez-vous les 25 et 26 juillet à Privas pour la deuxième manche du Trophée France Truck Trial 4x4 Camion organisé par TT Passion et Team Sport. Le Truck Trial est une discipline qui consiste en du franchissement d'obstacles avec des poids lourds, avec des camions de 2 à 18 tonnes et de 4 à 8 roues motrices. Épreuve spectaculaire se déroulant sur un parcours très accidenté constitué de plusieurs zones de franchissement, buvettes et restauration sur place. Plus d'infos sur cftt-tsmo.org. Du 1er mai au 31 août 2026, le safari de Pogre dévoile sur les traces des géants disparus. Un événement exceptionnel, une expérience inédite, ludique et immersive. Venez découvrir plus de 50 créatures préhistoriques à taille réelle qui surgissent au détour des allées du safari de Pogre dans un dialogue inédit avec les animaux vivants qui les entourent. Une aventure familiale où science et imaginaire marchent main dans la main et où chaque pas dans le parc devient un bond dans le temps. Un événement inclus dans le billet d'entrée du parc, géant grandeur nature, défis et énigmes, expérience immersive. Venez découvrir une trentaine de dinosaures. Certains sont animés avec des effets sonores qui renforcent l'immersion. Alors, n'attendez plus, sur les traces des géants disparus, au safari de Pogre.
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1: Et aujourd'hui, découvrons les plus belles randonnées Viso-Rando Provence-Côte d'Azur du guide de Viso-Rando aux éditions du Chemin des Crêtes. Parcourez la Provence et la Côte d'Azur à travers les 60 plus belles randonnées Viso-Rando d'Avignon à Marseille, de Toulon à Antibes, de Nice à Menton, en passant par Manosque et Sisteron. Cet ouvrage illustré de magnifiques photos vous invite à parcourir les plus beaux sentiers de Provence et de Côte d'Azur. Partez à la découverte des calanques, des îles, des sentiers côtiers et des sommets emblématiques de la région grâce à des randonnées accessibles et de tout niveau. 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
1: Aujourd'hui, on s'arrête sur une plante qui semble défier le temps. L'immortelle. Dans les paysages secs de Drôme provençal et les zones les plus rocailleuses de l'Ardèche, elle forme de petits coussins gris-verts surmontés de fleurs jaunes très serrées. Au premier regard, on dirait presque des boutons secs, comme déjà figées dans l'été, mais c'est surtout au toucher et à l'odeur qu'elle se révèle. Même sèche, même récoltée depuis longtemps, elle garde un parfum puissant, chaud, presque épicé, qui rappelle immédiatement les terrains brûlés par le soleil. On la trouve sur les sols pauvres, les garrigues, les coteaux cailloux, où peu de plantes survivent longtemps. Autrefois, on l'accueillait en plein été, souvent en fin de floraison, lorsque les fleurs étaient bien ouvertes, mais encore fermes. Les tiges étaient coupées avec précaution, puis suspendues en petits bouquets dans des lieux secs et ventilés pour conserver au maximum leur parfum. Aujourd'hui encore, elle est très utilisée dans les préparations aromatiques et cosmétiques, mais dans les paysages, elle reste surtout une signature visuelle de l'été sec, une plante qui semble ne jamais vraiment faner, même une fois coupée.
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1: Il est 14h.
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Bonjour et bienvenue dans ce nouveau numéro de notre émission de la Lumière au Grenier. Au programme du rock, de la soul, un zeste de chansons françaises et de world music, des sons vintage, des nouveautés et les grandes et petites histoires qui font la rock culture.

I Love Paris, ce sera à coup sûr le refrain de l'été, car n'en déplaise aux grincheux, notre capitale sera au centre du monde, le temps de l'organisation des Jeux Olympiques et Paralympiques qui vont attirer à Paris des millions de touristes et amateurs de sport venus du monde entier pour visiter la ville des Lumières et de l'Amour. Pour notre mentalité franchouillarde, facilement critique et anti-parisienne, c'est un peu difficile à admettre, mais Paris fait rêver le monde entier. Et ce n'est pas nouveau puisque cette chanson I Love Paris que nous venons d'écouter pour démarrer notre émission a été créée il y a plus de 70 ans par le légendaire Cole Porter pour la comédie musicale Cancan dont l'action se situe dans un cabaret parisien. C'est ici la grande Ella Fitzgerald qui en livre une interprétation de sa voix suave et puissante. Mais ce classique du Great American Songbook sera également immortalisé sur le grand écran par Sinatra et Maurice Chevalier. Ou plus récemment par Garou, Zaz, Vanessa Paradis ou les Négresses Vertes. Une autre grande chanteuse de jazz américaine va témoigner son amour pour notre capitale. Mélodie Gardot est née à Philadelphie il y a un peu moins de 40 ans, mais depuis de nombreuses années, elle partage sa vie entre les États-Unis et Paris et pourrait chanter à la manière de Josephine Baker « J'ai deux amours ». De fait, c'est bien une chanson déclaration d'amour à la capitale qu'elle a écrite dans son album de 2020, From Paris with Love, une ample ballade richement orchestrée, décrivant le romantisme des promenades le long de la Seine ou de baisers sous la lune.

Le mythe du Paris romantique est donc tenace chez les touristes étrangers. Et pour leur visite cet été, je suggère un guide exceptionnel, Alain Souchon. Celui-ci nous propose une balade en bateau-mouche en reprenant une magnifique chanson signée David McNeil qui fait défiler tous les ponts de la capitale. Souchon l'a reprise en 1992 sur un album caritatif regroupant le gratin de la chanson française. Une pratique très courante dans les années 80 et 90 où les musiciens se mobilisaient volontiers pour proposer aux mélomanes des CD compilant leurs meilleures interprétations ou des reprises inédites. Cet album intitulé Urgence Sida est donc destiné à financer la recherche, regorge de très bonnes chansons comme une reprise des mots bleus par Bachung, de Maladie d'amour par Alain Chamfort ou de Dommage que tu sois mort par Étienne Dao. Mais pour l'heure et pour un peu plus de légèreté, c'est Alain Souchon qui nous embarque pour une balade en bateau-mouche.

Une autre visite incontournable pour les touristes en goguette à Paris, ce sont bien sûr les Champs-Élysées, avec pour guide le plus français des chanteurs américains, Joe Dassin. En effet, même si son patronyme sonne français et qu'il a fait l'essentiel de sa carrière dans notre pays, on oublie souvent que Joe Dassin est un bon New-Yorkais, descendant d'émigrés juifs ukrainiens. Ce nom Dassin provient d'ailleurs d'une retranscription erronée de l'employé de l'immigration new-yorkais qui a enregistré l'arrivée de son grand-père à Ellis Island en provenance du port ukrainien d'Odessa. C'est le McCarthyisme qui va pousser son père, le réalisateur Jules Dassin, brièvement adhérent du Parti communiste américain,

a immigré en Europe avec sa famille dans les années 50. Joe Dassin passera donc son bac à Grenoble avant de retourner aux US pour commencer des études de médecine, puis s'orienter vers l'anthropologie. De retour en France, il entame une carrière musicale qui connaîtra son apogée en 1969 avec cette chanson sur la plus belle avenue du monde qui scellera définitivement son amour pour Paris. Mais Paris, c'est également la capitale de la mode et la légendaire élégance des Parisiennes est l'un des attraits de la ville. La Parisienne est donc un sujet de chanson parfait et une des plus connues a été créée en 1976 par Marie-Paul Belle. Cette niçoise virtuose du piano va en effet connaître un grand succès cette année-là, en se lamentant de ne pas être parisienne et dessinant ainsi en creux le portrait robot des vertus ou manies généralement attribuées à ces dernières. Marie-Paul Belle, avec son nez pointu, ses bouclettes brunes, son piano et son air espiègle, sera une étoile filante de la chanson, mais sa parisienne reste dans les mémoires et la chanteuse Zaz en fera une reprise très inspirée sur un album sorti en 2014 qu'elle consacre exclusivement à des chansons sur Paris.

Bien qu'elle soit normande et fière de l'être, Valérie Lemercier représente à sa façon l'image de la Parisienne avec son élégance assurée, à la fois aristocratique et un brin décalé. L'actrice réalisatrice a été également chanteuse à 16 heures. Au milieu des années 90, avec son compagnon de l'époque, le musicien Bertrand Burgala, elle a enregistré un très bon album où elle chante ce Paris secret, une ballade intimiste aux accents doucement bossa. À suivre, une autre chanteuse symbole de la vie parisienne, Marie-France. Cette jeune pied noir a débarqué à Paris encore adolescente dans les années 60. Sa plastique avantageuse lui vaudra d'être engagée au cabaret L'Alcazar dans le quartier latin, où elle va incarner Marilyn Monroe avant de devenir meneuse de revue. Reine des folles nuits parisiennes des années 70 et 80, avec ses copines Bulogier et Bernadette Lafont, Marie-France hante les boîtes de nuit de la capitale, comme le Bus Palladium, chez Régine et bien sûr le Palace. Elle est alors une des figures incontournables de l'underground parisien et on lui prête des aventures avec Salvador Dali ou Aristote Onassis. Elle deviendra actrice avec Téchinet, s'essayera au théâtre et en 1981 enregistrera un album de chansons rock écrites et jouées par le groupe Bijoux. C'est dans cet excellent album, 39 de fièvre, que j'ai puisé cette chanson où elle chante son amour pour la capitale, chez moi à Paris.

À suivre, un duo qui lui aussi a choisi d'incarner la Parisienne dans toute sa diversité, puisque Aurélie Saada et Sylvie Ouaro ont choisi leur nom de scène pour rendre hommage à Brigitte Bardot, Brigitte Fontaine et Brigitte Lahaie. Les Brigitte nous chantent dans leur style si caractéristique leur Paris.

Une autre femme qui incarne la Parisienne est Françoise Hardy, et c'est Bill Pritchard qui vient de l'évoquer avec tendresse dans cette chanson « Une Parisienne » sortie en 2005. Il y évoque sa silhouette habillée par Courrèges et Saint-Laurent, symbole de l'élégance des belles de la capitale. Bill Pritchard, un Anglais originaire des Midlands, aujourd'hui âgé de 60 ans, est un francophile convaincu qui, en marge de ses activités musicales, exerce d'ailleurs la profession de prof de français dans la région de Birmingham. Son amour pour la France, il le doit donc à Françoise Hardy, qu'il a découvert à l'âge de 8 ans et dont les chansons ont bercé l'enfance et l'adolescence. C'est cet amour pour les chansons de Françoise Hardy, mais aussi de Véronique Sanson ou Gainsbourg, qui l'a conduit un temps à venir tenter sa chance à Paris, où il a collaboré avec Dao ou Daniel Darc. Daniel Darc, d'ailleurs, qui lui aussi incarne à sa manière une certaine vision de Paris, celle des bas-fonds glauques des années 80, du rock décadent et de la dope. Le Paris qu'il chante en 1984 avec son groupe Taxi Girl n'est certainement pas celui qu'Anne Hidalgo souhaite montrer aux touristes venus applaudir les sportifs olympiques.

À suivre, une petite incursion dans le hip-hop avec le groupe TTC. Si ce genre musical est souvent associé aux cités de banlieue, les trois membres du trio TTC sont bien des Parisiens venus du 11e et 15e arrondissement et ils revendiquent ce parisianisme dans leur ultime album sorti en 2006, 3615 TTC. Le Paris qu'ils chantent est celui du bling bling, des stars, du strass et d'Elias, soirée fashion et quartier chic, grosse berline et jolie fille. Tout l'univers du gangsta rap transposé dans notre capitale.

Mais bien sûr, pour évoquer Paris en chanson, la valeur incontournable reste la môme Piaf. Cette gamine née dans la rue et qui s'élancera grâce à son talent d'interprète jusqu'au sommet de la gloire internationale et de la scène du Carnegie Hall. Une personnalité qui incarne la gouaille populaire parisienne qui s'invite dans le grand monde, à qui elle impose, malgré l'adversité, son langage fleuri et ses manières familières. Un condensé de l'esprit français, gouailleur, rebelle, mais aussi profondément sincère et résilient. Les organisateurs des JO de Paris 2024 ne s'y sont d'ailleurs pas trompés, puisque des rumeurs persistantes nous indiquent qu'un des moments clés de la cérémonie d'ouverture sera une interprétation de La vie en rose de Piaf par Aya Nakamura. Bien sûr, ce projet fait hurler les hordes de bien-pensants qui crient au sacrilège, mais il y a fort à parier que la môme Piaf se sentirait certainement plus proche de cette jeune femme issue d'une famille de griots maliens qui a su sortir de sa banlieue pour apposer au monde son univers très personnel que des commentaires rétrogrades qui pérorent sur les médias de Sieur Bolloré. Certainement qu'il serait nécessaire de rappeler à ces fâcheux que les chansons n'appartiennent pas au nationalisme étroit et bas du front, mais qu'elles font partie d'un patrimoine populaire mondial et qu'elles doivent construire des ponts entre les cultures et non des murs pour s'isoler du métissage. C'est ce que rappelle avec élégance la chanteuse à suivre. Yu Sudna est une des plus brillantes chanteuses de jazz de sa génération et elle a aussi deux amours, son pays et Paris. En effet, depuis 30 ans, elle se partage entre sa Corée natale et la France où elle a étudié la musique et a enregistré de nombreux disques. Dans son nouvel album sorti au printemps, on retrouve une très belle version de La Foule de Piaf. J'ai déjà eu l'occasion de vous la diffuser, mais j'y reviens aujourd'hui tant elle colle parfaitement à l'ambiance espérée pour la grande fête du sport organisée à Paris cet été. Je revois la ville en fête et en délire, suffoquant sous le soleil et sous la joie, et j'entends dans la musique les cris et les rires qui éclatent et rebondissent autour de moi. C'est tout ce qu'on souhaite aux spectateurs de Paris 2024.

Mais nous voilà déjà à la fin de notre émission et cette année, comme vous le savez si vous êtes un habitué, c'est le moment de notre chanson pour Marie. Et pour cette émission spéciale, c'est l'occasion d'évoquer Paris la révolutionnaire. Une image qui a d'ailleurs été reprise par les organisateurs des JO, dont la mascotte ne représente pas un clitoris turgescent, comme le suggèrent les commentateurs narquois, mais bien un bonnet phrygien, symbole de la Révolution française et couvre-chef de la Marianne qui personnalise notre République. Une Marianne que Michel Delpech va chanter dans une de ses plus belles chansons, dont le texte bourré de références historiques est particulièrement bien écrit pour une chanson qui va devenir un tube de l'année 1972. Une époque où l'on pouvait écrire des chansons intelligentes et vendre des disques. Je vous laisse donc déambuler dans les rues de Paris en compagnie de Marianne la Révolutionnaire et vous souhaite un très bel été, de beaux JO et vous donne rendez-vous à la rentrée pour une nouvelle saison de La Lumière au Grenier.

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1: Il est 15h.
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2: Bonjour à tous. L'essentiel de l'actualité, de nouvelles tensions au Moyen-Orient. Mojtaba Khamenei, le nouveau guide suprême iranien, promet de venger la mort de son père, Ali Khamenei. Il a été tué fin février dans des frappes israélo-américaines. Il affirme que les responsables sont identifiés. Et Donald Trump, de son côté, a menacé de décimer et de détruire complètement l'Iran si le régime tentait de l'assassiner. La canicule s'intensifie encore en France. 24 départements sont en vigilance rouge, 59 sont en orange. L'Île-de-France fait partie des régions concernées, avec un impact sur les lieux très fréquentés. À Paris, la Tour Eiffel ferme ses portes à 16h tout le week-end. C'est le cas aussi pour le Louvre. Plus de 530 km de bouchons cumulés en ce début d'après-midi partout en France. C'est noir dans le sens des départs sur les routes, entre l'Auvergne-Rhône-Alpes, le centre et le nord-ouest. Partout ailleurs, c'est rouge. Et le pic, c'était en fin de matinée, 960 km d'embouteillage avec d'importants ralentissements sur les autoroutes A7, A10, A13 et A9. Enfin, en rugby, le 15 de France s'est facilement imposé en Australie, 42 à 26 à Brisbane pour le championnat des nations. C'est leur première victoire dans ce championnat avant un déplacement au Japon samedi prochain.
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1: Les manuscrits perdus, c'est un voyage palpitant à travers les secrets les mieux gardés de la Russie. En 1584, Ivan le Terrible vient de mourir. Les circonstances de sa mort restent mystérieuses, tout comme l'endroit où repose son corps. Sa légendaire collection de livres rares, composée de manuscrits hérités des bibliothèques de Constantinople et d'Alexandrie, demeure, elle aussi, introuvable. En 2024, Luc Daniels, l'élève de Cotton Malone, est envoyé par la CIA en Russie afin de localiser un agent porté disparu après avoir essayé de monter un réseau d'informateurs en Ukraine. Là, Luc est mis sur la piste d'une opération russe sans aucune existence officielle dont les conséquences pourraient se révéler tragiques. C'est le début d'une aventure passionnante qui finira par le conduire sur les traces de la bibliothèque disparue d'Ivan le Terrible. Les manuscrits perdus de Steve Berry et Grant Blackwood est paru chez Pocket.
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3: Bonjour à tous, dans l'actualité auto, moto du jour. À moins de 24 000 euros, un nouveau SUV pourrait bien voler des clients à Peugeot et Citroën. Leap Motor vient d'ouvrir les carnets de commandes de son nouveau B03X en France. Le constructeur chinois étoffe ainsi sa gamme de SUV avec un modèle comme toujours très bien placé en termes de prix. Stellantis, partenaire de Leap Motor, a-t-il du souci à se faire ? Après les B10 et C10, Leap Motor ajoute donc un nouveau modèle à sa gamme de SUV. Le nouveau B03X est officiellement disponible à la commande dans l'Hexagone. Ce dernier s'affiche à partir de 23 400 euros, un tarif agressif qui le rend particulièrement attractif sur le segment des SUV urbains, une catégorie dans laquelle on retrouve notamment les Citroën IC3 Aircross et autres Peugeot i2008. Des concurrents directs, certes, toutefois commercialisé par Stellantis, qui n'est autre que le partenaire stratégique de Leap Motor. Le constructeur chinois serait-il en train de devenir un risque pour le groupe, alors que la citadine T03 a longtemps été le seul et unique modèle de la gamme? Leap Motor a considérablement élargi donc son catalogue ces derniers mois. Désormais, le constructeur chinois commercialise 5 modèles, parmi lesquels le tout nouveau B03X. On se retrouve très vite avec d'autres actus automoto.
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1: Il est 16h.
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2: Bonjour à tous, l'essentiel de l'actualité, de nouvelles tensions au Moyen-Orient. Mojtaba Khamenei, le nouveau guide suprême iranien, promet de venger la mort de son père Ali Khamenei. Il a été tué fin février dans des frappes israélo-américaines. Il affirme que les responsables sont identifiés. Et Donald Trump, de son côté, a menacé de décimer et de détruire complètement l'Iran si le régime tentait de l'assassiner. La canicule s'intensifie encore en France. 24 départements sont en vigilance rouge, 59 sont en orange. L'Île-de-France fait partie des régions concernées, avec un impact sur les lieux très fréquentés. À Paris, la Tour Eiffel ferme ses portes à 16h tout le week-end. C'est le cas aussi pour le Louvre. Plus de 530 km de bouchons cumulés en ce début d'après-midi partout en France. C'est noir dans le sens des départs sur les routes, entre l'Auvergne-Rhône-Alpes, le centre et le nord-ouest. Partout ailleurs, c'est rouge. Et le pic, c'était en fin de matinée, 960 km d'embouteillage avec d'importants ralentissements sur les autoroutes A7, A10, A13 et A9. Enfin, en rugby, le 15 de France s'est facilement imposé en Australie, 42-26 à Brisbane pour le championnat des nations. C'est leur première victoire dans ce championnat avant un déplacement au Japon samedi prochain.
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1: Et aujourd'hui, pourquoi dit-on faire le poireau ? Lorsque quelqu'un attend longuement, on dit parfois familièrement qu'il fait le poireau, ou même qu'il poireaute. La locution « faire le poireau » apparaît vers 1850. On la trouve par exemple sous la plume de Zola dans « L'Assommoir » en 1876. Elle dérive de l'expression plus ancienne « être planté là », qui évoque une personne debout, immobile, en train d'attendre plus ou moins en vain. Le choix du poireau pour la métaphore tient à ce qu'il s'agit d'un légume long et droit, et qui peut faire penser à une personne dressée et immobile, et peut-être aussi à une association avec l'expression « planter son poireau », qui en argot du 19e siècle signifie « faire l'amour ». Certains lexicologues font également remarquer que vers 1850, le mot « poireau » désignait en argot un surveillant de prison, planté, debout à son poste. Toujours est-il qu'on voit apparaître vers 1870 des locutions comme « piquer son poireau », « planter son poireau », puis « faire son poireau » qui, toutes signifient « attendre patiemment ». Et vers 1880, c'est le verbe poireauter qui apparaît à son tour.
2: Putain, Brice, combien de fois je t'ai dit que c'était pas un parking ici ?
3: 3-4 fois, ça va être la cinquième là.
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2: Bienvenue sur Radio Zigzag, la radio du Grand Rovaltin 102 et 102.4 FM. Alors les amis, la météo locale, oui je sais qu'elle vous intéresse, d'autant qu'il y a des changements journaliers. Il y a des changements. Quotidiennement, il y a des changements. Alors, pour déjà demain, dimanche 12, eh ben, on parle plus d'orage, hein, fini. Non, non, le retour du plein soleil demain, avec des températures au lever du jour de l'ordre de 22 degrés en vallée du Rhône, et dans l'après-midi, on va monter jusqu'à 38 degrés. Lundi 13, c'est un ciel voilé poussé par un vent de sud, l'effet sèche-cheveux toujours, température de l'ordre de 36 degrés. Vous allez me dire, oh, ça baisse, c'est cool. Ah non? Non, non. C'est pas cool parce que justement, regardez bien et écoutez bien, pour le mardi 14 juillet, c'est un ciel peu nuageux, des températures maximales de l'ordre de 39 à 40 degrés sur le Rovaltin. Mercredi 15, c'est du soleil une grosse partie de la journée, peut-être quelques averses dans l'après-midi, avec le vent de sud, température 40 degrés. Et les 40 degrés, on devrait encore les atteindre, les amis, pour le jeudi 16. Alors oui, on vous parle d'une baisse des températures. On est comme vous, on est tributaire de notre partenaire météo et des modèles météo. Et en fait, on est en train de se rendre compte que dans l'ouest de la France, ouais, ça va baisser. Mais tout comme la canicule précédente, eh ben chez nous, ça va être très limité. En fait, ouais, on devrait atteindre les 35 degrés, mais ça va être compliqué de descendre en dessous de cette température, et donc des nuits qui seront toujours aussi compliquées. On n'en a pas fini, et surtout, c'est qu'on n'en voit pas le bout, pour l'instant. Chez nous, dans le Rovaltin, on n'en voit pas le bout.
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1: Il est 17h.
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2: 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Bonjour.

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1: Et bonjour les filles, bienvenue donc dans l'émission de la bonne humeur. Et c'est connu ça, pendant une heure, on est ensemble, on s'amuse, on chante, on danse. Et on vous apporte beaucoup de joie. Alors je dis on, souvent c'est un... Mais non, aujourd'hui, promis, non, il s'appelle Anthony, ça va ma poule?
2: Je sais pas si on pouvait commencer comme ça, mais bonjour, bah oui. Bienvenue. Merci d'être avec nous et de nous suivre dans Et c'est connu ça. Sachez, on le dit assez à longueur d'émission, que vous pouvez retrouver cette émission sur nos réseaux sociaux. Si vous voulez écouter du podcast, par exemple, de la balado-diffusion. Il y a un auditeur qui nous a parlé de balado-diffusion.
1: Je connaissais pas.
2: Donc si vous voulez écouter en balado-diffusion, c'était dit. On peut lui faire un petit coucou. Et puis voilà, ça se passe sur Facebook, sur Instagram. Et c'est connu ça, tout collé.
1: Pendant une heure, on joue avec la chanson française, on devine des chansons et justement, le premier jeu, c'est toi qui le pilote, Anthony. C'est parti.
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2: Le tout premier jeu, effectivement, alors il est assez court ce premier jeu, puisque je vais te faire deviner une chanson de l'année 1991. Si je commence à mettre des trucs comme ça, est-ce que ça te parle?
1: Je pensais que ce serait beatbox, mais non.
2: Non.
1: Parce que j'ai changé cette semaine. C'est une ambiance un peu bossa nova peut-être, non? C'est pas
2: ouais.
1: ça
2: ouais. Et je vais même essayer de chanter. Aroma de vanilla,
1: amor que brilla. Je l'ai.
2: Et la medes nueda.
1: Son prénom, c'est mon nom de famille.
2: Oui.
1: Et il a chanté pour sa fille.
2: Oui. Chanson de 1991 en face B, Belle Indienne. Le titre est premier dans le top 50. C'est le troisième succès de l'artiste François Feldman. Ouais. Et il parvient ainsi à être le premier à classer trois singles en tête du top 50. La chanson est donc dédiée à sa fille qui s'appelle
1: Joy. Et justement, on reparlera de François Feldman, je pense, et j'espère qu'on fera une spéciale François Feldman un jour. Parce que justement, ça a été un carcan important de la fin des années 90. Tu parlais de Belle Indienne qui est une chanson... Alors, c'est pas la plus rock'n'roll, mais il y a des choses à dire. Mais on va commencer tout de suite donc avec
2: Joy et François Feldman. Et c'est connu ça?
1: Ah, bah oui, c'est connu ça. Joy.

0: Dutheil et La Rumeur dans l'émission Et c'est connu ça. Alors pour moi c'est un point d'interrogation puisque je ne connaissais pas ce titre d'Yves Dutheil. J'en connaissais d'autres parce que j'adore la langue de chez nous, par exemple de Dutheil, ou Prendre un enfant par la main que je trouve magnifique, ou Le petit pont de bois. Mais celle-ci pas du tout. Donc du coup tu m'expliques un petit peu La Rumeur, de où tu la connais.
1: C'est une chanson qui est passée une fois dans une ancienne émission que j'animais.
0: D'accord.
1: Et que j'ai trouvé excellente parce que du coup elle met la pêche. C'est le genre de chanson que tu mets le matin. Et voilà, c'est parti pour la journée. Et du coup, on l'a mis pour C'est connu ça. Et c'est parti pour le reste de l'émission. Qu'est-ce que t'en penses?
0: Eh ben oui, et on y va en plus avec toi. Je crois que c'est ton jeu.
1: Ouais.
0: C'est ton moment.
2: Oui. It's the Damien moment on C'est connu ça.
1: Et pour le jeu suivant, on repart dans les fondamentaux. Est-ce que tu te souviens, Anthony, le premier jeu que je t'avais proposé lors de cette émission?
0: Alors, pas du tout.
1: Il n'y en avait pas des masses, c'était deviner chanson. Il fallait que je te fasse deviner une chanson résumant de façon un peu triviale. Voilà la sensualité. Oui. Ça, c'était la deuxième émission. Mais effectivement, c'est ce jeu. Donc, je vais te résumer la chanson avec un mec qui. Et toi, tu dois trouver la chanson.
0: Avec quoi? Un mec qui?
1: Là, c'est un mec qui, à chaque fois, il y a une action. Le mec qui fait ce qui se passe dans la chanson. Bah, là, pour le coup, la première chanson, c'est un mec qui revient de vacances.
0: Est-ce que tu viens pour les vacances?
1: Non.
0: Non?
1: C'est un mec.
0: C'est un mec tout seul
1: là,
0: qui revient.
1: Pour le coup, c'est pas un duo.
0: C'est un beau.

0: brouillard, le brouillard.
1: Le, oui, je crois.
0: Elle descendait dans le midi, le midi.
1: Merci, vous êtes en plein cœur dès c'est connu ça, ne partez pas.
2: Oui,
1: nous allons bientôt nous arrêter de chanter un jour.
2: Oh, ça c'est pas dit ça.
1: Ah,
2: et j'ai hâte d'ailleurs de voir ton prochain jeu. J'attends avec impatience une chanson.
1: Il arrive.
2: D'Anthony, la question suivante, c'est un mec qui ne peut pas faire tout ce qu'il veut. Ça t'inspire quelle chanson, un mec?
1: Chacun fait ce qu'il lui plaît.
2: Non, il peut pas faire ce qu'il veut justement.
1: Bah justement, il est arrêté par la police dans le.
2: Ouais, mais il fait ce qu'il veut quand même.
1: Oui, c'est vrai.
2: Et Castella.
1: Donc c'est un mec.
2: Un mec qui ne peut pas faire tout ce qu'il veut.
1: Tout ce qu'il veut. Période
2: 1967.
1: 1967. Il peut pas faire tout ce qu'il veut en 1967. La période plutôt yéyé 67 ou alors.
2: Non, c'est pas vraiment yéyé. C'est justement un artiste qui a émergé cette époque-là. C'est pas vraiment.
1: C'est un Gainsbourg.
2: Alors c'est pas du tout un Gainsbourg.
1: Non.
2: C'est vraiment un mec qui avait besoin d'une troupe. Pour
1: Encore Michel Fugain.
2: Comment ça, encore Michel Fugain?
1: Bah, tu m'as mis un beau roman, une belle histoire. C'est encore Michel Fugain, deviner.
2: Pourquoi ça te fait penser à quelle chanson?
1: Vas-y, redis-moi le.
2: Un mec qui ne peut pas faire tout ce qu'il veut.
1: C'est un mec qui ne peut pas faire tout ce qu'il veut. Tiens, tout a changé ce matin, je n'y comprends rien. C'est la fête. Non,
2: Michel, non,
1: c'est encore Michel Fugain.
2: Je sais pas.
1: Il m'a mis à Michel Fugain.
2: On pense encore des chansons.
1: Michel Fugain, le Big Bazar. Qu'est-ce qu'il y a? Attention, mesdames et messieurs, c'est pas du tout ça.
2: Non, mais en 67, c'était pas encore le Big Bazar. Attention.
1: En 67. Mais il m'a mis deux fois Michel Fugain. C'est terrible ça. Il a voulu me piéger.
2: C'est terrible, c'est affreux. Alors, il ne peut pas faire tout ce qu'il veut. Peut-être par manque de temps.
1: Même en 100 ans. Mais oui, bien sûr.
2: Alors,
1: magnifique, je me tais. Super, écoute-moi ça.

0: Bravo, bravo Anthony, question
1: merci,
0: suivante.
1: Merci.
0: C'est un mec qui chante pour Mike Brandt.
1: Pardon ?
0: Un mec qui chante en hommage à Mike Brandt.
1: Ah pardon, j'ai eu peur. Donc c'est non, pas un gars qui va... Ok, il y a des mauvaises blagues sur Mike Brandt, on arrête de suite. En hommage... Ah si, c'est une mauvaise blague
0: peut-être
1: sur Mike Brandt.
0: Peut-être, je sais pas.
1: D'accord, d'accord.
0: Tu connais ma tête, donc qu'est-ce que ça
1: t'inspire ? D'accord, d'accord, d'accord. Alors, on va parler de... on va parler de... Mais c'est encore Michel Fugain.
0: Je sais pas.
1: Mais comme...
0: Pourquoi ? Parce que la dernière fois,
2: mais non,
0: je t'ai fait découvrir les années guitare. Tu m'as dit en off, hein, en gros, c'est pas très bien comme chanson. Ça reprend pas tes termes. C'est à peu près ce que ça voulait dire.
1: Mais je suis seul. Effectivement, je n'avais pas aimé nos années guitare de Michel Fugain. Voilà. Ça peut arriver.
0: Après,
1: on a des goûts, hein, les goûts et les couleurs, ça se contrôle pas. Mais effectivement, j'aime bien Michel Fugain quand
0: oui,
1: même.
0: Bah oui, oui, ça n'empêche pas. Du coup, allez, hop, on repart sur les fondamentaux de
1: Michel
0: ce jeu
1: Fugain.
0: Avec un mec qui se prend pour un Canadien.
1: Tous les Canadiens. Tous les Canadiens, tous les Acadiens, vont sauter, vont marcher sur le terrain. Sont américains et sont américaines. La pote à qui donc, la pote à Napoléon. Oh non, oh, c'est extraordinaire, c'est extraordinaire. J'ai envie de dire...
0: T'as envie de partir, c'est ça?
1: J'ai envie de dire bravo, Damien. Tu m'as bien eu.
0: Et je vais encore te surprendre. Je vais pas te laisser le choix entre les quatre chansons puisque je vais te proposer une cinquième chanson. Non. Je sais pas si tu connais, c'est Les Gentils, Les Méchants, chanson manichéenne par excellence que j'adore,
1: ouais,
0: qui date de 1973 et qui est issue de l'album numéro 2. J'avais envie d'écouter cette chanson.

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0: 1973, on vient de s'écouter Daniel Guichard avec Faut pas pleurer comme ça. On va remettre un petit peu d'ambiance, Anthony. Qu'est-ce que t'en penses?
1: Moi, je suis content parce que justement, je t'ai prévu un petit jeu.
0: Ah!
2: 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Je chante, tu trouves. 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
1: Et donc, ce deuxième jeu pour cette émission, c'est toujours le même jeu parce que moi, j'adore chanter, tu le sais. Et du coup, je paraphrase des chansons sur d'autres airs. Et puis voilà, et puis je chante et puis on envoie. Allez, c'est parti.

0: À la fin du spectacle, je resterai debout, debout devant vous. Je t'attends.
1: Je l'ai.
0: Mais pas quand y'aura plus personne. Je suis plutôt du genre prévoyant. Du coup, j'aimerais bien.
2: Non, je dépends, en fait.
0: J'aimerais bien prévoir ma fin.
1: Ah, oui.
0: J'aimerais.
1: Bah oui.
0: Passer l'arme à gauche. Comme Jean-Baptiste. Jean-Baptiste Pocla. Wow, wow. Éclairé.
1: Bah oui, bah oui.
0: Par toutes les lumières. Oui, j'aimerais. Passer l'arme à gauche comme lui. Certaines personnes

l'attendront calmement pendant leur sommeil. Et comme j'ai dit tout à l'heure, j'ai déjà fait mon vœu. Du coup, pour ma personne, j'aimerais

0: pourrais passer l'arme à gauche comme lui. Alors vas-y, dis-moi.
1: Bah,
0: tu l'as trouvé?
1: Bah bien sûr, Mireille Mathieu, Mille Colombes. Non, Dalida et mourir sur scène.
0: Mais bien
1: bravo,
0: sûr. Merci beaucoup. Merci beaucoup.
2: Elle était pas évidente celle-là.
0: J'ai eu un petit peu de mal à écrire les paroles.
1: Ouais.
0: Parce que je me suis
1: L'émotion.
0: Dit, mais comment on pourrait dire? Et puis je me suis dit, moi j'aimerais passer l'arme à gauche comme Jean-Baptiste. Jean-Baptiste Poquelin. Wow, wow, éclairé par toutes les lumières.
1: Ce qui est une rumeur d'ailleurs.
0: Oui, j'aimerais

0: Et voilà pour ce jeu de la paraphrase. Évidemment, tu as reconnu Dalida, oui, que nous n'avions pas encore passé dans cette émission. Et je me suis dit, il y a un manquement quand même.
1: On a failli parce que je t'ai fait deviner la chanson à l'envers, inversée.
0: On a failli.
1: Mais
0: on a failli.
1: Du coup, voilà, t'as récidivé avec Dalida. Très bon choix. Très bon choix. Et très belle chanson.
0: Mourir sur scène. Du coup, si vous voulez danser un petit peu, vous enjaillez chez vous, vous pouvez. Même si les paroles, pour
1: glauque,
0: le coup,
1: mais...
0: sont un petit peu glauques, sont un petit peu tristes. Mais derrière, comme il y a un air disco et quelque chose, on l'utilise beaucoup aussi pour danser en discothèque. Allez, on y va. Et c'est connu ça.
1: En plus, c'est connu ça. Viens.

0: après.
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0: Aïcha et Khaled, le choix de Damien dans Et c'est connu ça. Et on continue justement avec Damien qui va me faire jouer.
1: Ouais.
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1: Allez, je vais te faire jouer un petit peu Anthony avec un jeu justement que tu avais apprécié la dernière fois. Il s'agit tout simplement du contraire. Je ne sais pas si
0: non
1: tu te souviens, je te dis le contraire. Et toi, tu dois trouver...
0: Alors, ce n'est pas le titre à l'envers, c'est le contraire.
1: Non. Ouais. Ça, c'est pour la semaine prochaine.
0: Le titre à l'envers, il fait mal.
1: Je l'ai pour la semaine prochaine.
0: C'est hyper compliqué.
1: Tu te remets tes émotions et après, c'est prévu. Donc, je te dis le titre d'une chanson à l'envers. Par exemple, Chardin, le monde des Chardin, c'était l'exemple.
0: Oui.
1: Le monde des Stones.
0: Le monde des Stones.
1: Voilà. Alors, le premier titre, on part tout simplement à la fin des années 80 avec le tango de Vesoul.
0: Le tango de Vesoul.
1: Oui.
0: Le tango de Vesoul. Les valses de Vienne.
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0: On l'a entendu tout à l'heure déjà.
1: Non, c'était Joy.
0: Oui, non, mais.
1: Allez, François, oui. Comme quoi on est connecté.
0: Ah, bah.
1: T'as vu, c'est pas beau ça. Hein. Enfin, si, c'est beau justement. Aïe, aïe, aïe, aïe.
0: Et Damien?
1: Oui.
0: Ah non, je croyais qu'il revenait si tu m'aimes, mais non.
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0: Vous pouvez retrouver l'émission Et c'est connu ça sur ses réseaux sociaux Facebook et Instagram.
1: Tu danses.
0: Vous tapez
1: quoi Et c'est connu ça. C'est la même chose que vous, dégoûtant. Et on vous promet aussi une chanson, une émission spéciale François Feldman. Ah oui, on l'a dit tout à l'heure. Allez, chanson suivante.
0: L'émission qui se répète, Michel Fugain.
1: L'émission, la chanson suivante, c'est
0: C'est
1: lui.
0: Elle.

0: Olivia qu'on a diffusé il y a pas si longtemps que ça, la semaine dernière.
1: C'est ça.
0: Et cette chanson, oui. Une fois il l'a chantée aux années bonheur de Patrick Sébastien. Tu l'as la séquence ou
1: non.
0: Pas du tout? Patrick Sébastien, coupe le son.
1: Tout simplement.
0: Patrick Sébastien, avant qu'il lance la chanson, a dit imaginez que Didier parle de son zizi.
1: Oh.
0: Relance la chanson.
1: Oh. Elle,
2: c'est un loup, une tourterelle. C'est un animal étonnant.
0: C'est un animal étonnant.
1: Il y a la même rumeur, je crois, sur la chanson Léa de Louise Attaque. Il me semble qu'il y a une symbolique qui dit qu'il parle de son homme, en fait.
0: Mais là, voilà, c'est pas une rumeur, c'est Patrick Sébastien qui a lâché ça en pleine émission. Moi, j'étais devant ma télé ce jour-là, j'ai éclaté de rire. On pense à Patrick, on pense à Didier. Allez, on continue de jouer, Damien. Troisième titre, alors c'est quoi le troisième titre?
1: Alors, le troisième titre, on va parler d'un mec qui se met dos à la montagne.
0: Dieu, que la montagne est belle. J'en ferai un, non, la montagne? Non.
1: Parce que montagne, c'est le contrat de montagne.
0: Ah bah oui.
1: Mais tu te calmes, il faut se relire avant de rendre la copie.
0: Le contraire de montagne. Alors du coup, une montagne comme ça monte, le contraire, c'est un trou.
1: Ça descend.
0: C'est un trou.
1: Ce sera un trou.
0: C'est un trou. Vas-y, redis-moi.
1: Avec un trou, dos à la montagne.
0: Dos à la montagne. Donc dos, ça veut dire en face, en face du trou. Il y a une chanson qui s'appelle En face du trou.
1: Ouais. Chanté par Clara Morgan.
0: Clara, si tu le regardes. T'es bête.
1: Dos à la montagne.
0: Dos à la montagne, face à la mer.
3: Oui, à la mer.

0: C'est en 2004, Calogero bien sûr en duo avec Passy, parce que c'est bien aussi de développer sur les chansons.
1: Et tu sais que quand Calogero a été aux années Bonheur, Patrick Sébastien
0: c'est pas
1: a dit...
0: vrai. Vas-y, remets l'extrait. Imagine, il parle de ses fesses. Passe à la mer. Ou pas. La chanson suivante, on repart pareil dans les années 2000, avec le petit déjeuner.
1: Le petit déjeuner, donc c'est... Le petit déjeuner, au contraire, ça serait le dîner. Benabar.
2: On s'en fout. Bah oui, bah...

0: mais tant pis, c'est tout. Tu vas briller avec quelle chanson?
1: J'adore Benabar. Ouais. Et j'ai hésité de mettre Benabar dans une des émissions parce que c'est vrai que Benabar, il y a un titre qui s'appelait La Petite Monnaie. Je sais pas si tu t'en souviens de ce titre-là.
0: Moi,
1: de Benabar.
0: Par carte, donc je sais pas.
1: Et je le trouvais extraordinaire. Ben, est-ce que tu me permets de mettre Benabar avec La Petite Monnaie ou alors tu préfères embrayer sur le dîner?
0: Je vais te proposer une des quatre. On peut faire le dîner, on peut se réserver prochainement. Alors, à la rigueur, tu laisses passer un petit peu de temps et t'essaies de me faire deviner cette chanson. On va voir si
1: elle
0: tu me rappelles.
1: Elle est compliquée, La Petite Monnaie, à faire deviner.
0: Bon, sinon, on la met maintenant, on fait ça. Ah, parce que c'est connu, ça.
1: Pas trop.
0: C'est un point d'interrogation. Voilà, et bien, ça va devenir un point d'exclamation. Et c'est connu, ça. Vous nous retrouvez sur les réseaux sociaux. Vous tapez « Et c'est connu, ça » dans la barre de recherche de Facebook et d'Instagram. Et on découvre tout de suite Calogero. Pas du tout. Benabar avec...
1: La Petite Monnaie.
0: Voilà, le paiement par carte. C'est parti.
2: Un joyeux brou.

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0: La quintessence de la chanson française, le meilleur trio de tous les temps, Frédérics, Goldman, Jones. Deux albums sortis à 3 années d'intervalle. Et c'était clairement de la bombe, Anthony.
1: Ben oui, et en plus, il y a Michael Jones qui a repris une tournée là, il n'y a pas si longtemps que ça.
0: Ouais,
1: il a appelé ça Héritage Goldman, si je dis pas de bêtises, ou Goldman Heritage.
0: Ouais,
1: et ils sont passés il n'y a pas longtemps, pas loin de chez nous, du côté de Dunkerque. Voilà, je voulais juste souligner cette petite information.
0: Merci Anthony pour cette info. Est-ce que tu as envie de jouer?
1: Ben oui.
0: Est-ce que tu as envie de me faire jouer?
1: Oui.
0: Eh bien c'est maintenant, c'est le moment de jouer avec Anthony.

0: C'est moi.
1: La joie des off, ne jamais dire de bêtises hors antenne, parce que
0: après bien, ça peut en faire Anthony, un jingle et un petit générique.
1: Il ne supprime rien, il recycle tout, ce mec, c'est incroyable.
0: Ah, moi j'adore ça, l'écologie Damien, c'est important, ouais. Même en radio. Et donc du coup c'est mon histoire. Alors l'histoire d'Anthony, c'est quoi? Je vais te parler d'un titre et tu vas essayer de le deviner tout simplement. Alors le titre que je vais te faire deviner date de 1973. Il est écrit par le parolier fétiche de Pierre Bachelet, Jean-Pierre Lang. La chanson devient un tube immédiatement. C'est une femme qui chante. Elle s'adresse à un groupe de personnes et demande des nouvelles de son amoureux qu'elle a laissé partir.
1: Ah, je l'ai. Je te laisse continuer, mais je l'ai.
0: Elle veut connaître tous les détails de sa nouvelle vie. Ce groupe de personnes lui dit qu'il est encore amoureux d'elle. La musique est un petit peu jazzy. La voix de la chanteuse porte des douleurs secrètes. La chanteuse n'est pas que chanteuse, elle est aussi danseuse et actrice. Mmh. Elle a notamment joué dans la série de l'été de la Une en 2005, Dolmen. Et en 2020, il n'y a pas si longtemps que ça, elle a partagé la scène avec Michel Sardou dans une pièce de théâtre. N'écoutez pas, mesdames, il s'agit donc de...
1: Alors, le titre, c'est Parlez-moi de lui.
0: Oui.
1: Je vais essayer de me gourer parce que je les confonds tout le temps, toutes les deux.
0: Oui, donc tu vas essayer de trouver la bonne personne.
1: Alors, je pense à Nicole Croisille. Apparemment, c'est pas ça. Je confonds toujours Nicole Croisille et la deuxième que je vais pas trouver...
0: On a pas, mais, on l'a mais ça tombe bien Damien, puisque c'est Nicole Croisille.
1: Ah bah c'est Nicole Croisille.
0: Écoute-moi ça.
1: Mais je sais pas si c'est prévu, mais il faudra un jour qu'on s'écoute la version de Isabelle Boulay. Je crois qu'elle avait fait un album de reprise et elle avait chanté cette chanson. Et Nicole Croisille, c'est excellent. Enfin,
0: ce titre, je le trouve extraordinaire. Et tu vois encore un titre de 1973 dans cette émission.
1: Bah oui.
0: Je ne sais pas ce qui se passe avec l'année 1973 aujourd'hui. Mais on est sur 1973.
1: Ah oui. Ah oui.
0: Voici donc Nicole Croisille, écrit par Jean-Pierre Lang, parolier fétiche de Pierre Bachelet. Superbe chanson, Parlez-moi de lui.
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1: Oui, c'est très connu ça. Puisque...

0: deviner. Voilà, merci pour les paroles.
1: C'est magnifique. On est bien. Et ben c'est exactement ce que je voulais dire.
2: Il y a un nouveau jingle. Bien,
1: ben voilà. Allez, on monte ça en live, tu vas voir.
0: C'est parti. Alors du coup, pour la chanson de la fin, on va repartir en 2010 avec une chanteuse qui est née le 15 septembre 1992.
1: Oui.
0: Donc à l'époque, elle avait une vingtaine d'années, 21 ans si je ne dis pas de bêtises. C'est le premier single sorti de cette chanteuse que l'on avait découvert, que l'on avait rencontré à la télévision dans un télécrochet. Est-ce que déjà tu
1: Jennifer
0: penses... Non.
1: On n'est pas sûr de Jennifer.
0: On l'a découvert l'année précédente, c'est-à-dire en 2009.
1: Ah oui, bah oui, forcément, Jennifer,
0: Jennifer c'était 2001.
1: 2001,
0: c'était
1: ouais,
0: la pionnière dans le domaine. Là, on est vraiment sur... on n'est plus dans les prémices, là. On est vraiment dans l'âge
1: est-ce
0: d'or.
1: Que, de... Est-ce que le télécrochet, c'est Starac?
0: Non.
1: Donc, c'est pas Starac. C'est Popstar?
0: Non.
1: Est-ce que ça serait pas Amel Bent?
0: Non.
1: Non. C'est une femme?
0: Oui.
1: Forcément, tu me l'as dit.
0: Oui, je te l'ai dit. Alors, je vais te donner un nouvel indice.
1: Oui.
0: En plus d'être chanteuse, elle est désormais actrice. Et ce, depuis un peu plus de 10 ans, depuis 2013.
1: Claire Keim?
0: Non.
1: Non.
0: Ah non. On l'a découverte
1: toute jeune,
0: à 19-20 ans. Elle a sorti un premier single.
1: Chimène Badi?
0: Non.
1: Non.
0: Ah non, Chimène Badi, c'était avant. Là, on est vraiment à la fin des années 2000. Début 2010, elle a sorti 4 albums. Donc, entre 2010 et 2021. Donc, son dernier album, c'est un trio avec Vita et Amel Bent. C'est une brune qu'on a découvert dans La Nouvelle Star, qui n'a pas gagné puisqu'elle s'est faite éliminer en quart de finale, si je ne dis pas de bêtises, et ça a été la déception immense parce que c'était la grande favorite de La Nouvelle Star 2009. Son prénom, en fait, c'est ses deux prénoms, tout simplement. Et ses initiales sont C et J.
1: Allez, moi je vous laisse, je vous souhaite une bonne journée.
0: Alors, son prénom, c'est une fleur.
1: Une fleur qui commence par C.
0: Ouais, une fleur sans odeur même.
1: Une fleur sans odeur.
0: Que chantait Christophe dans Signorita. Il les avait oubliés.
1: Les Camélia Jordana.
0: Mais oui.
1: Mais j'avais complètement oublié Camélia Jordana.
0: Bah
1: et pourtant j'adore. Non.
0: Bah voilà.
1: C'est celle-là.
0: Écoutez Barbara.
1: Écoutez
0: non,
1: Barbara.
0: Non, écoutez Barbara.
1: Ah, ben oui, elle est super cette chanson-là. Bah voilà. Bravo Damien.
0: Bah merci bravo Anthony d'avoir trouvé. Sans trop d'indices. Alors là.
1: Bon, ça peut arriver, hein, de temps en temps, le cerveau peut jouer des tours. En tout cas, merci beaucoup à vous de l'autre côté de la radio, d'être toujours fidèle à cette émission. Et c'est connu ça, les podcasts sont disponibles. Vous pouvez retrouver tous les liens sur nos réseaux sociaux, Facebook et Instagram. Et c'est connu ça, tout collé. Et Damien, moi, je te souhaite une excellente semaine.
0: Bah,
1: je te retrouve la semaine prochaine.
0: Oui, carrément.
1: Avec grand plaisir. Et donc, c'est Camélia?
0: C'est Camélia Jordana. Non. Écoutez Barbara, retour en 2010. Allez, salut Arthur.
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0: J'espère que vous avez apprécié ce que vous venez d'entendre. Retrouvez Et c'est connu ça sur etc'estconnuça.com où vous avez tous les liens pour nous retrouver sur Facebook, YouTube, Instagram, TikTok, où vous le souhaitez. En attendant, vous écoutez Radio Zigzag. On se retrouve demain dès 17h pour une toute nouvelle émission.
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2: Il est 18h.
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3: Bonsoir à tous, à la une de l'actualité. La canicule va encore s'étendre ce dimanche. 37 départements seront placés en vigilance rouge. Ça concerne une large moitié ouest du pays, mais aussi le centre et l'Île-de-France. 46 départements seront en orange. L'épisode de chaleur devrait se prolonger au moins jusqu'en milieu de semaine prochaine. Et à Paris, à cause de la chaleur, la Tour Eiffel ferme à 16h tout le week-end, tout comme le Louvre et le musée du Quai d'Orsay. L'appel des climatologues, des médecins, des chercheurs, des économistes et des artistes à cause des canicules. Ils réclament une loi d'urgence climatique dans une tribune publiée cette semaine, Mélinde Bac.
4: Oui, ils estiment que les Français sont encore marqués par les 10 jours de canicule qu'ils viennent de traverser et dénoncent l'influence des énergies fossiles sur le réchauffement climatique. Les signataires demandent notamment l'arrêt du financement de nouveaux projets fossiles, la suppression des aides publiques aux énergies fossiles, ainsi que la création d'un fonds vert beaucoup plus ambitieux pour accélérer la transition écologique. Ils appellent le gouvernement et les parlementaires à agir rapidement, surtout que Météo France annonce déjà un nouvel épisode de forte chaleur en France cette semaine.
3: Merci Mylène. L'Observatoire international des prisons saisit la justice en urgence après un rapport qui dénonce des violences systémiques à la prison de Condé-sur-Sarthe dans l'Orne. L'association demande des mesures immédiates pour faire cesser les atteintes aux libertés fondamentales des détenus. Une audience est prévue lundi devant le tribunal administratif de Caen. Plus de 126 000 candidats sont encore sans proposition à l'issue de la phase principale de Parcoursup. Ça représente un peu plus d'un candidat sur 10. La phase complémentaire se poursuit jusqu'au 10 septembre avec la possibilité de formuler de nouveaux vœux dans les formations où les places restent disponibles. Éric Ciotti demande à la FIFA d'observer une minute de silence avant la demi-finale France-Espagne. La rencontre est prévue le mardi 14 juillet. Un hommage en mémoire aux 86 victimes de l'attentat de Nice, 10 ans jour pour jour après le drame de la promenade des Anglais. Le maire de Nice a également sollicité le soutien de la Fédération française de football. Le porte-avions Charles de Gaulle est de retour à Toulon après 166 jours de mission. Déployé de l'Atlantique Nord jusqu'au golfe d'Oman, en pleine crise entre les États-Unis, Israël et l'Iran, il ramène près de 2000 marins. Il s'agit de la deuxième mission la plus longue de son histoire. Enfin, un mot de tennis, la finale homme du tournoi de Wimbledon opposera Yannick Sinner, numéro 1 mondial, à Alexander Zverev, tête de série numéro 2, qui vient tout juste de remporter Roland-Garros. La rencontre est prévue dimanche après-midi. Voilà pour l'actualité. Excellente soirée à tous.
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3: C'est parti pour le meilleur des séries de la semaine. Et direction le Royaume-Uni pour commencer avec la saison 5 de Trying, où on suit les hauts et les bas d'une famille, on va dire plutôt atypique, le tout avec un humour so british.
6: C'est un billet familial.
7: Ma femme et moi sommes les parents adoptifs de ces deux enfants. C'est Kat qui est leur mère biologique. On est une famille pas ordinaire. Après, est-ce que ça risque de poser un problème à l'avenir? Certainement.
6: Oh, allez, entrez. Est-ce que t'as eu le temps de réfléchir à tes projets?
8: Je prends les choses comme elles viennent.
7: Elle essaye. C'est juste que peut-être sa façon d'essayer ne ressemble pas à la nôtre.
3: Trying, saison 5, c'est sur Apple Plus TV. On continue avec Je n'ai pas peur. C'est le nom de cette série mexicaine. Un groupe d'enfants d'une dizaine d'années mène l'enquête après une mystérieuse disparition.
9: Vous savez où est passé le ballon, monde de crétins? Chez la sorcière.
10: Mais y a pas de sorcière, c'est n'importe quoi.
9: Un jour, un enfant a disparu. Les gens ont compris qu'elle se nourrissait de chair humaine.
11: Tu dois aller dans l'autre cour, passer le tunnel, sans que la sorcière t'ait mangé.
12: Il faut qu'on mène l'enquête, comme font les détectives.
3: La suite, c'est sur Netflix. Enfin, c'est le retour d'une série culte. Le reboot de La Petite Maison dans la Prairie arrive sur petit écran.
13: Il y a bien longtemps, maman, papa, Marie et Laura quittaient leur maison au cœur du Wisconsin et arrivèrent dans la prairie. Une nouvelle vie les attendait. Chaque jour était une aventure.
3: À voir sur Netflix. Voilà, c'est tout pour cette semaine. Bon visionnage.
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2: 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Alors les amis, la météo locale, oui je sais qu'elle vous intéresse, d'autant qu'il y a des changements journaliers. Il y a des changements. Quotidiennement, il y a des changements. Alors, pour déjà demain, dimanche 12, eh ben, on parle plus d'orage, hein, fini. Non, non, le retour du plein soleil demain, avec des températures au lever du jour de l'ordre de 22 degrés en vallée du Rhône, et dans l'après-midi, on va monter jusqu'à 38 degrés. Lundi 13, c'est un ciel voilé poussé par un vent de sud, l'effet sèche-cheveux toujours, température de l'ordre de 36 degrés. Vous allez me dire, oh, ça baisse, c'est cool. Ah non, non, non. C'est pas cool parce que justement, regardez bien et écoutez bien, pour le mardi 14 juillet, c'est un ciel peu nuageux, des températures maximales de l'ordre de 39 à 40 degrés sur le Rovaltin. Mercredi 15, c'est du soleil une grosse partie de la journée, peut-être quelques averses dans l'après-midi, avec le vent de sud, température 40 degrés. Et les 40 degrés, on devrait encore les atteindre, les amis, pour le jeudi 16. Alors oui, on vous parle d'une baisse des températures. On est comme vous, on est tributaire de notre partenaire météo et des modèles météo. Et en fait, on est en train de se rendre compte que dans l'ouest de la France, ouais, ça va baisser. Mais tout comme la canicule précédente, eh ben chez nous, ça va être très limité. En fait, ouais, on devrait atteindre les 35 degrés, mais ça va être compliqué de descendre en dessous de cette température, et donc des nuits qui seront toujours aussi compliquées. On n'en a pas fini, et surtout, c'est qu'on n'en voit pas le bout pour l'instant. Chez nous, dans le Rovaltin, on n'en voit pas le bout.
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3: La forêt des Champeaux est un parc d'attractions nature situé à Saint-Donat-sur-l'Herbasse.
4: Destiné aux familles avec enfants de 2 à 12 ans, il propose plus de 20 activités de plein air autour du thème du rôle des champignons dans la nature. Enfants, parents et grands-parents participent ensemble aux activités, dont certaines permettent de prendre de la hauteur jusqu'à 12 mètres sans harnais ni équipement.
3: Cette année, le parc propose un billet combiné permettant de profiter à la fois du parc mais aussi du lac du Champeaux et de ses espaces de baignade et de toboggan aquatiques.
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3: Bonsoir à tous, à la une de l'actualité. La canicule va encore s'étendre ce dimanche. 37 départements seront placés en vigilance rouge. Ça concerne une large moitié ouest du pays, mais aussi le centre et l'Île-de-France. 46 départements seront en orange. L'épisode de chaleur devrait se prolonger au moins jusqu'en milieu de semaine prochaine. Et à Paris, à cause de la chaleur, la Tour Eiffel ferme à 16h tout le week-end, tout comme le Louvre et le musée du Quai d'Orsay. L'appel des climatologues, des médecins, des chercheurs, des économistes et des artistes à cause des canicules. Ils réclament une loi d'urgence climatique dans une tribune publiée cette semaine, Mylène Debac.
4: Oui, ils estiment que les Français sont encore marqués par les 10 jours de canicule qu'ils viennent de traverser et dénoncent l'influence des énergies fossiles sur le réchauffement climatique. Les signataires demandent notamment l'arrêt du financement de nouveaux projets fossiles, la suppression des aides publiques aux énergies fossiles, ainsi que la création d'un fonds vert beaucoup plus ambitieux pour accélérer la transition écologique. Ils appellent le gouvernement et les parlementaires à agir rapidement, surtout que Météo France annonce déjà un nouvel épisode de forte chaleur en France cette semaine.
3: Merci Mylène. L'Observatoire international des prisons saisit la justice en urgence après un rapport qui dénonce des violences systémiques à la prison de Condé-sur-Sarthe dans l'Orne. L'association demande des mesures immédiates pour faire cesser les atteintes aux libertés fondamentales des détenus. Une audience est prévue lundi devant le tribunal administratif de Caen. Plus de 126 000 candidats sont encore sans proposition à l'issue de la phase principale de Parcoursup. Ça représente un peu plus d'un candidat sur 10. La phase complémentaire se poursuit jusqu'au 10 septembre avec la possibilité de formuler de nouveaux vœux dans les formations où les places restent disponibles. Éric Ciotti demande à la FIFA d'observer une minute de silence avant la demi-finale France-Espagne. La rencontre est prévue le mardi 14 juillet. Un hommage en mémoire aux 86 victimes de l'attentat de Nice, 10 ans jour pour jour après le drame de la promenade des Anglais. Le maire de Nice a également sollicité le soutien de la Fédération française de football. Le porte-avions Charles de Gaulle est de retour à Toulon après 166 jours de mission. Déployé de l'Atlantique Nord jusqu'au golfe d'Oman, en pleine crise entre les États-Unis, Israël et l'Iran, il ramène près de 2000 marins. Il s'agit de la deuxième mission la plus longue de son histoire. Enfin, un mot de tennis. La finale homme du tournoi de Wimbledon opposera Yannick Sinner, numéro 1 mondial, à Alexander Zverev, tête de série numéro 2, qui vient tout juste de remporter Roland-Garros. La rencontre est prévue dimanche après-midi. Voilà pour l'actualité. Excellente soirée à tous.
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7: Aujourd'hui, 11 juillet, en 1966, jour pour jour, s'ouvrait l'édition anglaise de la Coupe du Monde de football. Retour sur la venue de la plus grande compétition de ballon rond sur les terres de naissance même du jeu de balle au pied. 1966, une année magique en Angleterre. Si les grandes stars anglaises à cette époque se nommaient Beatles, les footballeurs de Sa Majesté convoitaient également le titre d'idole nationale. Lors de cette année 66, une date est à marquer d'une pierre blanche de l'autre côté de la Manche. On est le 30 juillet à Londres, au stade de Wembley, pendant la finale du mondial au pays et de la reine Elisabeth II. Les sujets de celle-ci affrontent la RFA de Franz Beckenbauer, à l'époque où il jouait encore au milieu de terrain. Et pas de temps à perdre dans cette partie, dès la 12e minute, l'allemand Halle s'en va tromper le gardien british Gordon Banks, mais Geoff Hurst va lui rendre l'appareil à la 18e minute, bien servi par Bobby Moore. Puis les joueurs des Trois Lions reprennent l'avantage grâce à Peters à la 78e minute, mais véloce et coriace, les Germaniques égalisent au bout du bout à la 90e minute par Wolfgang Weber. Du coup, ce seront les prolongations qui vont départager les deux formations. On joue la 101e minute et à cet instant précis s'ouvre certainement la plus grande énigme du football mondial. L'attaquant britannique Hurst, en grande forme, envoie puissamment la balle sous la transversale qui rebondit au sol au niveau de la ligne de but. Mais l'a-t-il franchi ou pas? Cette question est encore sans réponse, même l'arbitre est indécis, mais accordera néanmoins ce but plus que jamais contesté à ce jour. Dans l'euphorie pour les uns et la déception pour les autres, Geoff Hurst plante un dernier but à la toute dernière seconde de cette tragédie grecque, devenant ainsi le premier et seul joueur à inscrire un triplé en finale de Coupe du Monde. Score final 4 buts à 2, Bobby Charlton et ses compères empochent le trophée à domicile, tandis que les Allemands devront, eux, encore patienter pour décrocher leur deuxième couronne mondiale. Vainqueur de la toute première édition du Vendée Globe en 1990, le navigateur Titouan Lamazou a poussé ses premiers cris le 11 juillet 1955. On a bien évidemment une petite pensée pour lui en cette journée un peu spéciale. Quant à nous, on se dit à demain, si vous le voulez bien, pour de nouvelles histoires d'un jour avec Mémoire Sport.
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3: Avant de faire circuler votre véhicule neuf pour la toute première fois, vous devez faire établir ce qu'on appelle le certificat d'immatriculation, l'ex-carte grise, que vous l'ayez acheté en France ou à l'étranger, votre voiture. Vous devez fournir des pièces supplémentaires si votre véhicule ne provient pas de France. Si vous n'avez pas fait faire le certificat, vous risquez une amende de 4e classe qui peut atteindre jusqu'à 750 €. Alors la démarche, vous pouvez l'effectuer en vous rendant directement dans la préfecture ou la sous-préfecture de votre choix, ou encore à Paris, au service des cartes grises de la préfecture de police ou à l'antenne de police administrative pour certains arrondissements, en donnant procuration à un tiers pour faire la démarche à votre place, c'est également possible, ou encore par correspondance, en transmettant votre dossier par courrier postal à la préfecture ou à la sous-préfecture de votre choix, ou encore à Paris, au service des cartes grises de la préfecture de police. Vous pouvez enfin mandater un professionnel agréé qui se chargera de faire la démarche pour vous. Le coût de la démarche est variable selon le domicile du titulaire principal et les caractéristiques du véhicule. Quand vous effectuez la démarche à la préfecture ou sous-préfecture, un certificat provisoire d'immatriculation, ce qu'on appelle un CPI, vous est délivré immédiatement. Il vous permet de circuler pendant un mois sur le territoire national uniquement, en attendant de recevoir votre certificat définitif. Les titres ne sont plus produits en préfecture, en effet. Si vous faites votre démarche par correspondance, les délais varient selon le lieu géographique de la demande. Vous recevrez votre certificat d'immatriculation définitif, souple et sécurisé à votre domicile, dans un délai qui peut varier. Enfin, dans certains départements, les dossiers de demande de certificat d'immatriculation pour les véhicules importés de pays comme la Belgique, l'Allemagne, l'Espagne, l'Italie, le Luxembourg ou la Suisse, liste non exhaustive, sont traités avec un délai qui peut aller jusqu'à plusieurs semaines, et alors il n'est pas délivré de CPI.
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2: Il est 19h.
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1: Du 9 au 12 juillet, l'association Chakpum Miam vous présente son festival Fanfare in the Night Volume 2. 4 jours de musique, de rencontres et de fêtes au cœur de la Drôme. Des fanfares du Bénin à la Nouvelle-Orléans, Fanfare in the Night investit les villages de Saint-Vincent-la-Commanderie et Charpé pour une seconde édition festive et familiale. Pendant 4 jours, le public pourra profiter de concerts, d'initiations au cuivre et d'animations pour tous les âges au rythme du jazz, des musiques africaines, du swing, du rock et des musiques du monde en fanfare. Un programme varié, local et international. Pour plus d'infos sur la programmation, rendez-vous sur le site fanfareinthenight.fr.
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1: Pour la seconde année consécutive, en partenariat avec le festival Cordes en Balade, le grand site de France de l'Avenne d'Orniac invite des musiciens à interpréter l'espace gigantesque de la grotte. Cette année, voici le quatuor Isar au saxophone. À votre arrivée, un bon jour en musique sous le signe de la convivialité, puis le concert s'enfonce dans les profondeurs pour une expérience immersive unique. À l'extérieur, vous pourrez profiter d'une dégustation de vins et de mets locaux. Une nouveauté cette année, le ciel étoilé s'offre à votre regard à travers les lunettes télescopiques d'Alexandre. Enfin, tout le monde se retrouve à l'extérieur pour un feu d'artifice musical, un final festif pour célébrer la musique dans ce qu'elle a de plus vivant. Un concert comme on vit peu, sensoriel, poétique, joyeux et tout simplement magique. On vous attend nombreux le lundi 20 juillet à 20h30.
2: Exposition au Musée européen de l'aviation de chasse du 7 février au 20 septembre. Avec Elle contre elle, l'aviation au féminin. Cette exposition met en lumière ces femmes courageuses qui ont sillonné les cieux et marqué l'histoire de l'aviation. Au début du XXe siècle, alors que l'aviation en était à ses premiers battements d'ailes, des femmes ont choisi de s'élever au-delà des normes sociales pour conquérir le ciel. Contre les préjugés, les obstacles administratifs et l'incrédulité de leurs contemporains, elles ont décollé, parfois au péril de leur vie, pour démontrer que le vol n'avait pas de genre. Cette exposition rend hommage à ces pionnières, aventurières, intrépides, savantes et passionnées, techniciennes ingénieuses et pilotes d'exception. À travers des photographies d'époque et des archives, il est retracé le parcours de 20 femmes, avec les traces indélébiles qu'elles ont laissées dans l'histoire de l'aviation. En célébrant ces femmes du ciel, nous réhabilitons leur place et rappelons que l'histoire de l'aviation est aussi profondément une histoire d'audace féminine. Allez donc voir cette exposition au Musée européen de l'aviation de chasse de Montélimar. C'est du 7 février au 20 septembre. Toutes les infos sur macmtl.com.
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1: Et dans nos saveurs de Drôme Ardèche, on s'intéresse à une spécialité qui sent immédiatement les cuisines d'autrefois. Une recette née dans les fermes, façonnée par les saisons et transmise bien avant les livres de cuisine, les caillettes. À première vue, la caillette ne cherche pas à séduire par l'apparence. Petite boule légèrement aplatie, dorée après cuisson, parfois entourée d'une fine crépine, elle semble presque modeste et pourtant elle fait partie de ces recettes capables de réveiller instantanément des souvenirs. Car les caillettes racontent une époque où la cuisine suivait une règle simple, rien ne devait être perdu. Dans les campagnes dromoises et ardéchoises, l'hiver marquait autrefois un moment très particulier, le temps du cochon. Ce n'était pas seulement une préparation alimentaire, c'était presque un événement de village. Les familles se réunissaient, les voisins donnaient parfois un coup de main, on préparait les réserves pour plusieurs mois et chaque partie avait sa destination. Les caillettes sont nées de cette logique. On mélangeait viande de porc, herbes, légumes disponibles selon la saison, ail, persil, parfois épinards ou blettes selon les habitudes locales. Puis venait un travail très précis, trouver l'équilibre. Car une bonne caillette n'est pas simplement une boule de viande. Les herbes doivent apporter leur fraîcheur sans dominer, les légumes doivent donner du moelleux, l'assaisonnement doit rester présent mais discret, et surtout la cuisson doit faire le reste, car lorsqu'elle passe au four, quelque chose se produit. L'extérieur prend une légère coloration dorée, la crépine devient fine et croustillante, à l'intérieur le cœur reste tendre et moelleux, et puis l'odeur commence à remplir la cuisine. Des notes d'ail, d'herbes fraîches, de viande rôtie, et cette odeur particulière qui rappelle souvent les repas familiaux. Mais ce qui rend les caillettes uniques, c'est qu'il n'existe pas une seule recette. En Ardèche, certains sont plus riches en herbes. Dans certains secteurs de Drôme Provençale, elles prennent parfois une personnalité différente. Chaque famille possède souvent sa version, parfois même jalousement gardée. Certains les préfèrent chaudes à la sortie du four, d'autres les mangent froides le lendemain, avec une salade, un pain de campagne, quelques cornichons, ou simplement lors d'un pique-nique improvisé. Et c'est peut-être cela qui explique leur longévité. Parce que les caillettes ne sont pas seulement une spécialité, elles sont un morceau de cuisine rurale, restée vivant et ce jusqu'à aujourd'hui. Les caillettes, une recette née des fermes d'autrefois où quelques ingrédients simples suffisaient à créer un vrai goût de terroir.
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1: Aujourd'hui, nous vous proposons d'aller à la rencontre de nos producteurs locaux dans la vallée de la Gervanne.
2: Bonjour Christelle.
3: Bonjour.
2: Parlez-nous de votre exploitation, où vous trouvez et quels sont vos produits?
3: Alors, mon exploitation, c'est Domaine Pellon à Suze. Donc un domaine familial de 4 hectares et demi avec 13 cépages différents.
2: Quel a été le déclic pour vous lancer? Est-ce une histoire de famille ou une reconversion?
3: Alors, c'est un domaine familial, c'est la 6e génération. Donc ce domaine existe depuis 1868, mais c'est du côté de mon mari. Donc c'est familial et moi je suis arrivée... Après,
2: si vous deviez présenter votre exploitation en 3 mots, lesquels choisiriez-vous?
3: Eh bien, familial, convivialité et soirée épicurienne.
2: On parle souvent de terroir. Concrètement, qu'est-ce que le caillou ou l'argile de votre parcelle apporte au goût final dans mon verre?
3: Eh bien, en fait, la vigne va s'adapter à son terrain et on dit terroir parce qu'il y a la terre et il y a le climat qui rentre en jeu. Donc, c'est vrai que nous, on a la chance d'avoir plusieurs terroir. Donc au vieux village, ça va être plutôt sableux. Sur Pellon, la colline où on est installé, argilo-calcaire. Et on a aussi une parcelle sur Piégros où là, on a des galets roulés. Donc en fait, à chaque fois, on va avoir des terres différentes. La vigne va s'adapter différemment et au bout du compte, va s'exprimer différemment dans le verre.
2: Entre le gel de printemps et les étés de plus en plus chauds, comment le métier de vigneron a-t-il changé ces 10 dernières années?
3: Il faut s'adapter. Donc il faut adapter les cépages. Effectivement, il y a des cépages qui sont de cycle court et qui vont donc débourrer plus vite au printemps et geler effectivement fin avril ou début mai. Et ces mêmes cépages qui sont de cycle court, ils vont mûrir trop vite l'été parce qu'il fait trop chaud. Donc adapter les cépages, ça ce serait l'idéal. Mais bon, une vigne, ça sert à... Voilà, quand on la plante pour plusieurs dizaines d'années. Et aussi changer... changer le sens de la vigne, donc plutôt planter au nord qu'au sud.
2: Une fois le raisin récolté, c'est vous l'alchimiste, à quel moment décidez-vous que le vin est prêt?
3: On déguste.
2: Tout simplement.
3: On déguste plusieurs fois. Alors, pendant les fermentations, plusieurs fois, 2 fois par jour, pour savoir combien de temps on va piger. Et puis après, tout au long de l'année, oui, régulièrement, pour savoir si le vin reste du vin, quoi. Ou si... Enfin, s'il faut s'en occuper ou pas.
2: Cuve inox, fût de chêne ou amphore, pourquoi ce choix et quelle influence cela a-t-il sur la structure du vin?
3: Ça va apporter des goûts différents. Donc, suivant les cuvées, on fait 12 cuvées différentes. Certaines vont rester en cuve inox pour garder la fraîcheur, le goût fruité. D'autres vont passer en fût pour avoir plus de structure, de finesse. Ça va donner donc des cuvées différentes.
2: Quel est le meilleur moyen pour ouvrir une de vos bouteilles? Est-ce un vin de fête, de méditation ou de partage entre amis?
3: Alors, je dirais les trois, mais le plus important, c'est le partage entre amis, bien sûr.
2: En dehors du traditionnel fromage, quel plat surprenant conseillerez-vous avec votre vin?
3: Tout va. Les légumes de Clémentine, les fromages de Juliette, tout s'accorde avec le vin.
2: Des événements pour 2026?
3: Donc, on fait toujours nos soirées épicuriennes en juillet et en août, donc cuisine maison, où là, vous pouvez venir manger dans notre jardin. Mais cette année, on développe un bar à tisane avec des pâtisseries maison, les dégustations thématiques, les balades vigneronnes, les cours de cuisine, soupe au pistou, enfin voilà. Il y a plein de choses à faire au domaine Pellon.
2: Où peut-on trouver vos produits et est-ce important pour vous de nourrir localement?
3: Donc on privilégie la vente directe. Hein.

0: Depuis maintenant, on a ouvert le domaine Pélon. Nous, on a repris en 99, donc ça fait quelques années. Mais on peut nous retrouver dans les restaurants locaux et les épiceries des villages aux alentours aussi.
1: Est-ce important pour vous de nourrir localement?
0: Oui, bien sûr, parce qu'en fait, on connaît tous nos clients. C'est très agréable de recevoir des messages. Et nous, souvent, nos clients envoient des messages pour dire à Noël, j'ai ouvert tel vin, tel millésime. Je pensais qu'il était trop vieux, mais en fait, c'était top. Et ça nous fait vraiment un super plaisir.
1: Par contre, vous ne nous avez pas dit quel type de vin vous avez, blanc, rosé, rouge?
0: Nous élaborons 12 cuvées différentes. Nous sommes en bio depuis 2006. Nous avons trois vins blancs différents.
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1: Aujourd'hui, direction l'un des plus beaux villages perchés de la Drôme, Mirmande. Classé parmi les plus beaux villages de France et réputé pour son atmosphère paisible qui séduit de nombreux artistes au fil des décennies, le point de départ idéal, le parking principal au pied du village, à proximité de la mairie. La promenade représente environ 2 à 3 km selon les détours choisis, pour une durée comprise entre 1h30 et 2h. Et là, nous sommes davantage dans une balade découverte que dans une randonnée. Les familles avec enfants peuvent réaliser le parcours sans difficulté majeure, mais les rues sont parfois en pente et pavées. Les poussettes ne seront donc pas idéales pour la partie haute du village. Dès les premières maisons, les ruelles serpentent entre les façades en pierre blonde, les volets colorés et les jardins suspendus. Au printemps et en été, les roses trémières, glycines et lauriers apportent encore davantage de charme. Et en montant vers la partie haute, plusieurs points de vue s'ouvrent sur la vallée du Rhône, les collines de la Drôme provençale et partent en clair jusqu'au contrefort du Vercors. L'un des objectifs de la balade est l'église Sainte-Foy, installée au sommet du village. Même sans entrer, le panorama qui l'entoure mérite à lui seul la montée. Côté histoire, Mirmande fut longtemps un village agricole prospère avant de connaître un déclin important au début du XXe siècle. Il doit une partie de sa renaissance à des artistes et intellectuels tombés amoureux du site, parmi lesquels le peintre cubiste André Laude, qui contribuera à faire connaître ce village. Les enfants, eux, apprécient souvent cette promenade qui ressemble plus à un labyrinthe médiéval, entre passages voûtés, escaliers, petites placettes et anciennes portes. Il y a toujours quelque chose à explorer. Et en été, une bonne partie de ces ruelles reste ombragée grâce aux maisons serrées les unes contre les autres, et la montée vers l'église est plus exposée, elle, au soleil. Mieux vous privilégier le matin ou la fin d'après-midi lors de fortes chaleurs. Bonne balade et à très vite pour une nouvelle idée sortie.
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1: Les coupeurs de lavande. Nous sommes en juillet, dans les collines drômoises. Le soleil vient à peine de se lever, mais les journées sont déjà chaudes. Dans les champs violets, les coupeurs de lavande sont au travail. Bien avant les machines modernes, tout se faisait à la main. Armés de faucilles, les ouvriers avancent rang après rang. Ils attrapent les tiges d'une main et coupent de l'autre. Le geste paraît simple, mais répété pendant des heures sous la chaleur de l'été, il demande une vraie endurance. Autour d'eux flotte un parfum puissant, au début agréable, presque enivrant, mais après plusieurs heures de travail, certains racontaient que l'odeur devenait si forte qu'ils ne la sentaient même plus. Les bottes de lavande étaient ensuite chargées sur des charrettes avant de partir vers les distilleries où l'on extrayait l'huile essentielle. Et parfois, dans certaines familles, quelques brins étaient glissés dans les armoires ou sous les oreillers, pas seulement pour le parfum, mais aussi parce qu'on lui prêtait des vertus protectrices. Et aujourd'hui, les machines ont accéléré le travail, mais l'été dans nos campagnes garde encore cette couleur et cette odeur si particulière. Et si cette histoire vous a donné envie de remonter le temps, direction La Pérouse Mornay dans la Drôme des Collines, au musée des métiers et outils de nos ancêtres, ces routes de pacte à La Pérouse Mornay, une façon de revoir les gestes, les outils et les métiers qui faisaient vivre nos campagnes.
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2: Aujourd'hui, dans votre chronique des sorties incontournables, allons du côté de Vassieux en Vercors. Archéorando, les artisans de la préhistoire. Au départ du musée de la préhistoire, vous cheminerez jusqu'aux crêtes de Vassieux, où s'offrira à vous un large panorama sur le Diois et les hauts plateaux du Vercors notamment. Du but Saint-Genis au col de Vassieux et d'ouest en est, vous pourrez embrasser du regard les vastes pelouses de Fondurle et d'Ambelle, où des sites archéologiques mésolithiques, 9500-5500 avant Jésus-Christ, et néolithiques, 5500-2500 avant Jésus-Christ, ont été mis au jour. La première partie de la randonnée s'effectue principalement dans une ambiance forestière agréable, avant de rejoindre l'abri du col de Vassieux, puis la crête et le sommet de Bu-Saint-Genis, à 1643 mètres. Après avoir profité de la vue grandiose, le retour en direction du musée de la préhistoire s'effectue toujours le long de l'arête, avant de replonger en sous-bois. Une rando de niveau moyen, environ 4h15, 12,8 km, avec un dénivelé de 587 mètres, il s'agit d'une boucle, un circuit élaboré en partenariat avec Paléotime.
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1: Et aujourd'hui, le noisetier. On le rencontre souvent sans y prêter vraiment attention. C'est un arbuste souple, un peu désordonné, qui forme des touffes dans les lisières ou les zones fraîches des campagnes de Dombardèche. Ses feuilles sont larges, arrondies, dentelées et dès la fin de l'hiver apparaissent ces longs chatons jaunes pendants qui annoncent discrètement le retour de la vie végétale. Mais c'est en fin d'été que le noisetier prend une autre importance. Les noisettes mûrissent dans leurs petites enveloppes vertes accrochées aux branches. Autrefois, dans de nombreuses familles rurales, la récolte était un moment attendu. On partait en bord de haie, souvent en fin d'été ou au début de l'automne, avec des paniers ou des sacs de toile. Les enfants participaient souvent à la cueillette, ramassant les fruits tombés au sol ou encore accrochés aux branches. Une fois récoltées, les noisettes étaient mises à sécher, étalées sur des clés ou dans les greniers ventilés afin de les conserver tout l'hiver. Elles représentaient une petite réserve alimentaire précieuse, simple mais importante dans l'économie domestique. Et aujourd'hui encore, le noisetier reste très présent dans les haies rurales. Et lorsque l'on marche dans une campagne en fin d'été, il suffit parfois de regarder au pied des arbustes pour apercevoir ses fruits discrets mais bien présents.
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1: Aujourd'hui, dans votre chronique des sites incontournables, partons vers la cité de la raviole, à Romans, bien sûr. La cité de la raviole Mère Maury vous propose de découvrir la raviole du champ à l'assiette à travers son espace muséographique consacré à l'emblématique spécialité gastronomique du terroir drômois. Implantée à Romans-sur-Isère, la cité de la raviole propose une immersion au cœur de la gastronomie drômoise et de sa spécialité phare, la raviole du Dauphiné. Grâce à son parcours muséal interactif pour petits écrans, expositions, quiz, vitrines, visites virtuelles des ateliers de fabrication, la fameuse raviole n'aura plus aucun secret pour vous. Ouverture lundi de 9h à 12h puis de 15h à 19h, du mardi au samedi 9h midi 30 et 14h 19h, les dimanches de 9h à midi 30. Toutes les informations à citedelaraviole.com, également au 04 75 70 03 59.
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1: Embellissez les rues de Valence. La nouvelle campagne de végétalisation participative est lancée grâce au permis de jardiner. Habitants, associations, entrepreneurs et commerçants, vous pourrez embellir les rues et améliorer le cadre de vie. Depuis 2021, ce dispositif porté par la ville a déjà permis la réalisation de 217 projets dans les 13 quartiers valentinois. Plantations en pied de mur, pied d'arbre, massifs fleuris, mais aussi des bacs végétalisés. Cette initiative est inscrite dans le plan de mandat 2020-2026 et dans le plan d'action de l'agenda 2021 et permet de répondre à quatre grands objectifs: créer des cheminements agréables et mettre en avant la qualité de vie valentinoise, le patrimoine et le paysage, de favoriser la nature et la biodiversité de Valence, de participer ensemble à l'embellissement et à l'amélioration du cadre de vie et de créer du lien et de favoriser les échanges entre valentinois, notamment entre voisins. N'hésitez pas donc, vous pouvez vous inscrire dès aujourd'hui sur valence.fr, mon environnement, nature en ville, végétalisation participative.
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1: Il est 20h.
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2: Bienvenue sur Radio Zigzag, la radio du Grand Rovaltin, 102 et 102.4 FM. Alors les amis, la météo locale, oui je sais qu'elle vous intéresse, d'autant qu'il y a des changements journaliers, il y a des changements quotidiennement, il y a des changements. Alors pour déjà demain, dimanche 12, eh ben on parle plus d'orage, hein, fini, non, le retour du plein soleil demain, avec des températures au lever du jour de l'ordre de 22 degrés en vallée du Rhône, et dans l'après-midi on va monter jusqu'à 38 degrés. Lundi 13, c'est un ciel voilé poussé par un vent de sud, l'effet sèche-cheveux toujours, température de l'ordre de 36 degrés. Vous allez me dire, oh ça baisse, c'est cool, hein, non, c'est pas cool, parce que justement, regardez bien et écoutez bien, pour le mardi 14 juillet, c'est un ciel peu nuageux, des températures maximales de l'ordre de 39 à 40 degrés. Sur le Rovaltin. Mercredi 15, c'est du soleil une grosse partie de la journée, peut-être quelques averses dans l'après-midi, avec le vent de sud, température 40 degrés. Les 40 degrés, on devrait encore les atteindre, les amis, pour le jeudi 16. Alors oui, on vous parle d'une baisse des températures. On est comme vous, on est tributaire de notre partenaire météo et des modèles météo. Et en fait, on est en train de se rendre compte que dans l'ouest de la France, ouais, ça va baisser. Mais tout comme la canicule précédente, eh ben chez nous, ça va être très limité. En fait, ouais, on devrait atteindre les 35 degrés, mais ça va être compliqué de descendre en dessous de cette température, et donc des nuits qui seront toujours aussi compliquées. On n'en a pas fini, et surtout, c'est qu'on n'en voit pas le bout, pour l'instant. Chez nous, dans le Rovaltin, on n'en voit pas le bout.
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1: Direction aujourd'hui les hauts plateaux ardéchois avec le lac de Devecey. Le départ se fait facilement depuis les parkings aménagés autour du plan d'eau. La boucle familiale du lac représente environ 4 km pour une durée de 1h à 1h30. Aucune difficulté. Le sentier fait le tour du lac à travers forêts, clairières et points de vue sur l'eau. L'environnement est particulièrement agréable grâce à l'altitude qui apporte de la fraîcheur, même au cœur de l'été. Les enfants apprécient la proximité de l'eau, les oiseaux aquatiques et les nombreux espaces naturels. Et à noter également que le parcours est largement ombragé. Et en été, le lac de Devecey est l'un des sites les plus agréables de la région grâce à son altitude qui garantit des températures plus douces que dans la vallée. Le vent léger et l'ouverture du paysage renforcent encore cette sensation de fraîcheur.
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1: Aujourd'hui, découvrons Caché, le roman d'Agathe Sten aux éditions du Rocher. L'histoire retrace la vie de Sylvie Zabanski-Bélinouze, petite fille juive de 8 ans cachée par des familles chrétiennes adulfides durant la Deuxième Guerre mondiale. 75 ans plus tard, alors que les derniers survivants disparaissent, Sylvie a senti qu'elle devait prendre la parole et exposer ses blessures afin que cela ne se reproduise plus jamais. 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

0: Dans votre chronique des villages perchés, je vous propose aujourd'hui d'embarquer vers Granne. Tout là-haut, sur la butte, on domine le village. Le clocher du XVe siècle, les ruines du château des comtes de Poitiers et les anciennes carrières restructurées en magnifique théâtre de verdure. Ici, des générations de carriers ont attaqué la roche pour extraire la molasse. Cette pierre de Granne a la chaude couleur ocre qui servit dans toute la région à la construction de nombreux édifices.
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1: Patrimoine en Drôme-Ardèche avec Radio Zigzag. Bonjour, c'est Didier Floch. Aujourd'hui, l'église Saint-Sauveur de Crêt. C'est la troisième église sur cet emplacement. La première église connue date de la fin du XIIe siècle. Elle est mentionnée pour la première fois en 1196. Dédiée à Sainte-Marie, elle appartenait aux chanoines du Puy, puis à ceux de Saint-Sauveur. L'église initiale, bâtie au centre de la ville, était orientée est-ouest. Selon l'histoire, la fondation d'une collégiale en l'église de Crêt concrétisa l'union entre les diocèses de Die et de Valence, qui dura 4 siècles, de 1276 à 1687, avant la fusion définitive en 1790. Détruite pendant les guerres de religion au XVIe siècle, il ne reste rien de cette chapelle. La voûte de l'église fut aussi abattue, puis reconstruite en 1594, aux frais des habitants. En avril 1836, les voûtes montées en 1821 pour remplacer l'ancien plafond posé après les destructions des guerres de religion s'écroulent. En 1840, fut prise la décision de sa reconstruction, mais les premiers coups de pioche ne furent donnés qu'à l'automne 1842. Sous la direction du jeune architecte diocésain Henri Épailly, souhaitant évoquer par ses plans la basilique Saint-Pierre de Rome, elle sera reconstruite avec une orientation différente, nord-sud, et en recul, afin de donner une place de marché à la ville. La place de marché se trouvait extra-muros. Pour cela, il a fallu prendre assise directement dans le roc et démolir une ancienne fabrique de coton, une ancienne chapelle des pénitents et une partie des habitations aux alentours. La nouvelle église est bénie par le curé Genton en 1846, mais le pavement n'est achevé qu'en 1847. La réception définitive n'eut lieu que le 9 mai 1848. Puis, la grande tribune est achevée en 1860 et l'orgue installé en 1934. Les anciennes portes du XVIe siècle sont visibles à la tour. C'est une des seules représentations de la citadelle restante. L'église Saint-Sauveur est un exemple typique d'architecture néoclassique italienne du XIXe siècle, avec une façade en forme de temple antique, colonnes ioniques avec des chapiteaux à volutes surmontés d'une frise et d'un fronton triangulaire. La façade est en pierre de taille, alors que le reste du bâtiment est en moellon. Son implantation même, dans le relief qu'elle modèle pour se créer une place, est à l'image de sa grandeur et de sa force. Elle fut classée monument historique en 1983.
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1: 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Aujourd'hui, la Nationale 7 dans le rétroviseur. Elle a ses chansons, ses histoires, sa légende et même son jeu, le Mille Bornes. La Nationale 7 fut une route mythique qui parcourait la France et ses terroirs de Paris à Menton. Route des vacances qui traverse la Bourgogne et la Provence, qui fait de Paris un petit faubourg de Valence. Je ne le chanterai pas, désolé, mais en 1955, Charles Trenet immortalise la Nationale 7 dans sa chanson. Une route qui a connu plusieurs noms à travers les âges, voie aurélienne, route royale ou impériale, autoroute des vacances ou encore route bleue. Mais c'est sous le nom de Nationale 7 qu'elle est entrée dans la légende, et après Lyon, qu'elle y a forgé son mythe. C'est sur la Nationale 7, ou N7, que dès le début de juillet s'engageaient en file interminable les toutes nouvelles voitures d'alors. Renault 4, Dauphine et la 2 chevaux Citroën. C'est ivre d'une liberté tout juste conquise que les Français filaient à touche-touche vers un port minuscule et à peine connu sur la Méditerranée, Saint-Tropez. Parcourir la Nationale 7, c'était traverser une diversité de paysages. C'était aussi développer des trésors de patience face aux bouchons interminables. Valence faisait partie de ces goulots d'étranglement sur la route des vacances. La traversée de la capitale de la Drôme était fastidieuse, se faisant sur les grands axes du centre-ville au milieu d'une circulation dense. La Nationale 7 passait ainsi par les boulevards et l'étroite rue Victor Hugo. Les caractéristiques de la RN7 dans la traversée de Valence sont nettement insuffisantes pour les besoins actuels du trafic, surtout dans la partie sud de l'itinéraire, explique le secrétaire général aux travaux publics en 1947. Pour y remédier, des réflexions de détournement sont entreprises. Un premier objet prévoit notamment une grande déviation par l'est de la ville. Un autre avant-projet prévoit la déviation de cette route en bordure du Rhône, poursuit-il. C'est ce dernier projet qui est alors retenu. En 1956, la Nationale 7 longe ainsi le Rhône jusque dans les années 1970 et l'inauguration de l'autoroute A7. Se retrouvant coincée entre le Rhône, l'autoroute et la ville, la Nationale 7 est alors déviée au nord de Valence et contourne désormais la ville par l'est. Si l'autoroute A7 amorce le déclin de la Nationale 7, sa légende s'est écrite notamment grâce aux produits des terroirs. C'est en effet aux abords de ce ruban d'asphalte que sont nés les relais routiers, ouverts 24 heures sur 24. C'est également là que des restaurateurs étoilés s'installent, comme la famille Pic qui, en 1936, fonde le prestigieux restaurant La Maison Pic sur l'avenue Victor Hugo. Celui-ci sera repris par son fils Jacques, puis sa petite-fille Anne-Sophie. Avec le déclassement de cette route en 2005, la Nationale 7 a désormais perdu de sa superbe. Le long de la Nationale 7 sont construites de nombreuses stations essence. Il en reste quelques-unes aujourd'hui, dont celle de Valence, le relais du Sud. Comme bon nombre des postes d'essence des années 1930-50, il domine la Nationale 7 de son architecture représentative de la vie moderne liée au monde des transports. Nouveau champ d'expérience architecturale, la station-service adopte un accès facile à l'angle des deux rues, la couleur blanche pour accrocher le regard et une flèche signal à ailettes repérable de loin. Construite en 1937 au carrefour des avenues Victor Hugo et Maurice Faure par l'architecte Henri Garin, elle fait référence à l'industrie automobile par un jeu de courbes longilignes, mais également à l'architecture aérodynamique par les hublots de l'auvent en forme de proue de navire.
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2: Hello, c'est Tonton JC et avec ce petit jingle, je vous emmène tous les mois fureter dans ma collection de vinyles pour y piocher un album culte. Un album culte, ça peut être un disque passé inaperçu malgré des qualités indéniables et dont le nom traverse les époques, partagé comme un saint graal par une communauté de happy few. Mais ça peut être aussi un disque emblématique d'une époque révolue ou d'un style devenu désuet, mais qui sonne comme une Madeleine de Proust pour ceux qui ont eu la joie de le découvrir à sa sortie. Et aujourd'hui, c'est l'occasion de rendre hommage à un brillant musicien qui nous a quittés le 3 mars dernier, à l'âge de 79 ans, David Lindley.

Mercury Blues, premier extrait du premier album solo de David Lindley, El Rayo X. Un blues rock échevelé où David Lindley fait montre de son goût pour les musiques traditionnelles américaines et de son talent pour la slide guitar. Nous sommes en 1981 et David Lindley a déjà 37 ans et une longue carrière de musicien derrière lui. Une carrière professionnelle commencée en 1966 avec le groupe folk psychédélique Kaleidoscope, mais une pratique musicale démarrée dès le plus jeune âge par l'apprentissage du violon, puis du ukulélé et du banjo. Un éclectisme qu'il a reçu de son père, mélomane, collectionneur de 78 tours de folklore de tous les pays. Lindley sera donc élevé dans l'écoute de musique coréenne, russe ou hawaïenne. Un éclectisme qui le poussera à découvrir et à maîtriser une palette impressionnante d'instruments de musique comme le dobro, la mandoline, le bouzouki, la guitare hawaïenne et tout un tas d'autres instruments, principalement à cordes venus des quatre coins du monde. Un talent protéiforme qui lui vaudra le titre non pas de multi-instrumentiste, mais de maxi-instrumentiste.

C'était Quarter of a Man, deuxième extrait de cet album El Rayo X et une nouvelle facette de l'inspiration de David Lindley. Curieux de toutes les musiques du monde, il va très tôt s'intéresser au reggae et devenir un des meilleurs spécialistes américains du genre, n'hésitant pas à mêler cette inspiration à d'autres styles comme le rock Tex-Mex ou la musique Cajun. Éclectique, passionné de musique, instrumentiste virtuose, Lindley va très vite se faire apprécier sur la scène californienne en pleine ébullition à la fin des années 60. Il va ainsi se lier d'amitié avec d'autres jeunes musiciens talentueux comme son alter ego Ry Cooder, Chris Hillman des Byrds et Jackson Browne. En 1973, il va d'ailleurs rejoindre le groupe de ce dernier, alors au sommet de sa notoriété, et l'accompagner sur scène et en studio pendant toutes les années 70. Il collaborera également avec tout le gratin du rock américain, Warren Zevon, Linda Ronstadt, Curtis Mayfield, James Taylor, David Crosby, Dolly Parton, Bob Dylan, Bruce Springsteen, Toto, Rod Stewart et bien d'autres. À partir des années 80, David Lindley enregistrera ses propres albums comme une forme de récréation et l'occasion de réunir ses amis musiciens et de jouer les chansons et les musiques qu'il aime en toute simplicité et en toute liberté. Un bel exemple de cette approche rafraîchissante de la musique pratiquée par David Lindley est cette version entre Tex-Mex et reggae du classique des Isley Brothers, Twist and Shout.

PCC Rock Radio Show vient de démarrer avec Great White Buffalo, un classique du guitariste et chanteur américain Ted Nugent, extrait de l'album Double Live Gonzo, sorti en 1978. Ce morceau incarne le hard rock énergique de Ted Nugent. L'album avait atterri dans les charts du Billboard et a été certifié triple disque de platine aux États-Unis. Ted Nugent, qui a débuté sa carrière dans les années 60, est toujours actif aujourd'hui. On quitte les USA pour l'Irlande avec, pour continuer, la voix de Robin McAuley, qui vient de le gratifier d'un quatrième album solo intitulé Soulbound. Avec une voix toujours impressionnante, Robin McAuley, icône du hard rock depuis les années 70, est très connu pour ses collaborations avec Michael Schenker ou encore Black Swan. Avec ce nouvel opus, il nous offre un album de hard rock puissant. Robin McAuley, One Good Reason.

Ray of Light frappe fort avec son premier album intitulé Salute, un hommage vibrant à Robbie Bobel, disparu en 2022. Le groupe, composé de membres issus de Frontline, se distingue par un rock puissant, mélodique et authentique. Chaque morceau de l'album affiche une qualité indéniable. Avec ce premier opus, Ray of Light s'impose comme une étoile montante du rock mélodique allemand. En tout cas, prêt à marquer les esprits durablement. Ray of Light, City of Angels.

confirmant son statut de légende du rock. Ils ne seront pas les seules légendes à tourner cette année. Harem Skarem, figure emblématique du hard rock mélodique canadien, s'apprête à lancer sa tournée européenne le 24 avril, portée par son nouvel album Chasing Euphoria, apparaître le 25 avril via Frontiers Records. Avec leur son unique et des compositions percutantes, le groupe nous promet un retour en force sur scène. En voici un extrait, Harem Skarem, Reliving History.

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1: Harem Skarem fait son grand retour avec Chasing Euphoria, le premier album en 5 ans renouant avec leur son mélodique emblématique. Formé en 1987 par Harry S. et Pete L'Espérance, le groupe a marqué la scène hard rock avec plusieurs albums cultes. Harem Skarem a plus d'un million d'albums vendus, 12 hits mondiaux et reste une référence du genre. On écoute le titre qui a donné son nom au nouvel album studio, Chasing Euphoria, Harem Skarem.

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À l'instant, c'était le duo suédois Rhythm Safson avec leur tout nouveau single Rain on a Paper Doll. Coécrit par Anders Riddle et Patrick Holm, le morceau met en lumière la voix impressionnante de Stefan Nickwitz, le chanteur du groupe Saraya Sang. Après un excellent premier opus baptisé Kaleidoscope, sorti le 12 avril 2024, cette nouvelle sortie dans l'esprit Chicago Toto laisse entrevoir l'arrivée d'un deuxième opus très intéressant, confirmant l'ascension du duo sur le devant de la scène EOR. Rhythm Safson. Fondé en 2023, le groupe Prost est un projet international qui tire son nom du patronyme de son créateur, le guitariste français Antoine Prost. Guitariste passionné depuis plus de 40 ans, Prost s'inspire du hard rock et du classic rock et puis son inspiration chez des formations comme Michael Schenker Group, Whitesnake ou encore les Revolution Saints. Le 25 avril, Prost nous dévoilera son univers musical avec l'album Believe Again. En voici un extrait en avant-première. Prost, Lone Survivor.

groupe américain Alliance, pilier du hard rock mélodique depuis près de 30 ans, fait son grand retour avec Before Our Eyes, leur premier album chez Frontiers Music Records, et le tout premier en 7 ans depuis Fire and Grace, paru en 2018. Composé de musiciens top niveau comme Gary Peel de Boston, David Lowzer, ancien musicien de Sammy Hagar, et Robert Berry des groupes 3 et GTR, Alliance continue d'affirmer son identité musicale. Prévu pour le 28 mars 2025, le nouvel opus contiendra la chanson Nothing Can Make You Change, un titre puissant qui illustre parfaitement leur évolution et leur maîtrise du hard rock mélodique. Alliance, nouveauté.

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1: BCC Rock Radio Show, retour en 1978 avec les légendaires Boston avec Party. Un morceau énergique de classic rock issu de l'album Don't Look Back, sorti en 1978. Formé à Boston en 1976, le groupe est connu pour ses harmonies vocales et ses riffs de guitare distinctifs. Leur style, qui mêle hard rock et rock progressif, a influencé de nombreuses formations et artistes contemporains. Boston avec Party.

après, les légendaires Boston continuent d'explorer l'actualité avec Perfect Plan et le titre Turn Up Your Radio, extrait de l'album Heart of a Lion sorti le 28 février 2025. Le titre Turn Up Your Radio, le nouveau single, incarne le son melodic rock caractéristique de Perfect Plan. Ce quatrième album du groupe suédois, mené par le chanteur Kent Healy, renforce leur position sur la scène rock scandinave. Leur musique inspirée des années 80 allie mélodies accrocheuses et riffs puissants. Un album 5 étoiles. Perfect Plan.

Après le nouveau Perfect Plan, on reste dans la dynamique du moment avec le deuxième opus du duo Timson et Ohr, intitulé The Next Level, qui vient tout juste de paraître. Le groupe britannique Timson et Ohr, composé de Mark Timson et de Lucky S, fusionne habilement les sonorités Ohr des années 80 avec une touche plus moderne. Leur rock mélodique se distingue par des arrangements soignés et des harmonies vocales marquantes. Timson et Ohr, One Step Ahead.

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1: Il est minuit.
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1: Comment vous sentez-vous devant les matchs de la France à la Coupe du Monde? Peut-être avez-vous ressenti une forte tension devant le 8e de finale entre la France et le Paraguay, ou beaucoup de stress au moment où Mbappé tirait son pénalty? Sachez qu'il y a un terme cité par différents médias et qui décrit ce que ressentent les supporters face aux événements sportifs. C'est la fanxiety, la contraction des mots anglais supporter et anxiété. Alors qu'est-ce qui se passe concrètement dans le corps? Bien, lorsque le score est trop serré, le cœur s'accélère, les mains sont moites et le ventre se noue. On s'identifie tellement à l'équipe que ça provoque une réaction naturelle de stress, comme si leur victoire ou leur défaite nous concernait personnellement. Et quelque part, c'est un peu le cas, surtout en pleine Coupe du Monde, puisqu'on noue un sentiment d'appartenance fort avec les équipes nationales. Alors si c'est agréable de ressentir cette excitation, pour certains, les jours de match peuvent devenir particulièrement stressants et les priver de la joie du moment. D'ailleurs, attention, cette fanxiety présenterait même un risque sérieux pour le cœur, c'est ce qu'on apprend dans un article du HuffPost américain qui cite plusieurs études scientifiques. Il y aurait bel et bien un lien entre les effets du visionnage d'un événement sportif et les problèmes cardiovasculaires pendant et après la compétition. Avant d'en arriver là, prêtez attention à ce que vous ressentez lors des prochains matchs du Mondial. Si la pression monte trop, profitez des mi-temps et des pauses fraîcheurs pour souffler. Et pour limiter le stress, évitez aussi la consommation d'alcool, de caféine ou de sucre. Bien sûr, en cas de problème vital, n'hésitez pas à appeler les urgences.
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0: Janine est une jeune veuve de guerre qui dirige une filière d'évasion à travers les Pyrénées. Robert, tout juste 20 ans, a fui ces montagnes de Kabylie pour rejoindre la résistance. Mike est pilote américain et engagé dans la RAF, il a miraculeusement survécu aux tirs allemands. Une femme, deux hommes, un trio héroïque dans le dangereux tourbillon de la Seconde Guerre mondiale. De l'Algérie à Londres, en passant par les réseaux clandestins de Toulouse et du Pays Basque, dans le feu des passions et du combat, ils font face à l'ennemi. Et si leur destin s'écrit en lettres de sang, la puissance de l'amour et de l'amitié, à la vie, à la mort, leur donne le courage de le braver. Les Amants de la France libre est un roman poignant qui prend la forme d'un hommage. Jean-Yves Pitoun, scénariste franco-américain, s'est inspiré de l'histoire de son père et de ses camarades pour redonner vie à ces héros de l'ombre qui se sont battus pour la France libre. Les Amants de la France libre de Jean-Yves Pitoun est paru au Livre de Poche.
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1: Un mois entier consacré au sport, c'est ce que lance le gouvernement à la rentrée avec Septembre Bouge en déplacement au Congrès des Villes de France. Marina Ferrari, la ministre des Sports, en a précisé les contours au micro de Télévision Loire 7.
2: Pendant tout le mois de septembre, vous allez avoir une caravane type caravane du Tour de France qui va sillonner la France et les Outre-mer, un 19 dates pour la première édition, afin de proposer à la fois des conférences sur le sport santé, parce qu'il faut aujourd'hui, il y a des pathologies notamment sur lesquelles aujourd'hui on peut faire de l'activité physique adaptée qui est prise en charge par la sécurité sociale, je pense à l'obésité ou au cancer, avec justement des prescriptions qui peuvent être remboursées, puis de nombreuses mutuelles aujourd'hui qui remboursent déjà le sport adapté. Donc ça, c'est important que les gens viennent se renseigner. Les clubs, bien évidemment, vont être invités aussi à venir présenter leurs activités. Donc conférences, démonstrations, conseils aussi pour la pratique sportive, et bien évidemment la place des collectivités qui pourront aussi dire, vous avez tel et tel établissement, mettre en avant aussi leur tissu associatif.
1: Une caravane aux quatre coins de la France, donc avec plusieurs rendez-vous. Le premier, c'est à Villeneuve-d'Ascq le 3 septembre, à Lorient le 6, à Saint-Étienne le 17 ou encore à Strasbourg le 29. Cet événement soulève un enjeu de société aussi, selon l'ANSES, l'Agence Nationale de Sécurité Sanitaire et de l'Alimentation, de l'Environnement et du Travail. En 2022, plus d'un tiers des adultes passaient plus de 8 heures par jour sans bouger. Un constat particulièrement marqué chez les adultes les plus jeunes.
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